je pourvoirai à tes besoins. Je vous avoue que sur l'instant, j'étais quelque peu perplexe, tellement ses besoins étaient nombreux. Pourtant, au moment où j'écris ces lignes, je peux vous assurer qu'il a tenu parole. Il n'a cessé de pourvoir aux besoins de notre famille, en nous donnant même au-delà de nos attentes. Tu as multiplié, éternel mon Dieu, tes merveilles et tes desseins en notre faveur. Nul n'est comparable à toi. Je voudrais les publier et les proclamer, mais leur nombre est trop grand pour que je les raconte. Psaume 40, verset 5. Lorsque vous faites face à certains besoins, il est normal que vous réfléchissiez aux solutions à apporter. Mais veillez à ne pas vous focaliser sur eux des journées entières, car l'inquiétude va alors prendre le dessus et vous conduire à oublier de faire confiance à Dieu. Dieu s'occupe de vous et veille constamment à ce que vous ne manquiez de rien. C'est la seule vérité qui doit occuper vos pensées. Et n'oubliez pas aujourd'hui, la foi en Dieu est l'antidote à l'inquiétude. Une année de dévotion de Yannis Gauthier, paru aux éditions Gospel Action Productions.

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1: Bonjour, bonjour, bienvenue dans À table avec Annabelle. Aujourd'hui, on va entendre un très beau témoignage de comment Dieu pourvoit, même quand il nous demande de faire les choses les plus folles, comme tout quitter, quitter son pays, aller dans un autre endroit avec sa famille et avec pas vraiment d'argent. Et comment est-ce que Dieu va faire le reste? Eh bien, c'est l'histoire qu'on va pouvoir entendre aujourd'hui avec Elisabeth. Et je suis aussi avec, bonjour Aurélie.
2: Bonjour,
1: et Stéphanie.
2: Allô,
1: c'est le
2: bonjour.
1: Genre de témoignage qu'on aime bien entendre.
3: Oui, ça fait du bien.
1: Ça nous rappelle ce que Dieu fait. Et puis d'ailleurs, là dans le cas d'Elisabeth, elle va nous raconter, elle est partie pour faire une école biblique avec une partie de sa famille. Oh. Mais je vous encourageais, peut-être que vous, le projet que vous avez sur votre cœur, c'est pas de faire une école biblique, c'est même pas de partir à l'étranger, mais c'est un projet qui vous dépasse. Un projet qui fait que, Seigneur, comment est-ce qu'on va faire? Et peut-être que vous attendez d'avoir tout ce qu'il faut pour pouvoir le faire. Et je crois que ce témoignage va pouvoir vous encourager à sauter le pas et à pouvoir faire confiance à Dieu. Alors, on va accueillir Elisabeth avec nous. Bonjour Elisabeth.
4: Bonjour à tous.
3: Bonjour Elisabeth.
4: Bonjour à tous.
1: Ça va?
4: Bonjour Stéphanie. Okay. Oui, ça va très bien.
1: Elisabeth, nous, on a eu l'occasion de te rencontrer avec Aurélie,
4: oui,
1: en vrai, lors d'une conférence, on s'est croisés et aussi

0: États-Unis et là on a entendu une voix en français qui nous parle en français ici. Alors Corélie était totalement immergée
1: dans l'environnement américain.
2: Tout son fabuleux anglais. D'ailleurs Aurélie, on attendait bien que tu nous parles un petit bonjour.
1: J'ai l'accent français parfois.
0: Bon Elisabeth, t'inquiète, on va s'en sortir. Et on t'a croisé là-bas parce que en effet en 2025 avec ton mari et un de tes fils, eh bien vous avez quitté l'île de la Réunion pour aller faire une école biblique aux États-Unis. Alors c'est un gros changement de vie. Alors tu vas pouvoir nous raconter comment tout ça s'est passé, d'où est venue l'idée, comment est-ce que vous avez travaillé ça, est-ce que vous aviez tout l'argent qu'il fallait pour partir, bref, tout un tas de questions avant. Donc c'est ça, c'est en 2025 hein, que vous êtes arrivé aux États-Unis, sachant que petite note, hein, c'est que vous n'avez pas le droit de travailler aux États-Unis.
3: Ah, exact.
0: Voilà, ça rajoute un peu de piment, Stéphane.
2: Pourquoi faire simple quand on peut gagner sa vie?
0: Non, tu peux pas travailler aux États-Unis, puis c'est quand même assez strict. Hein. Tu veux pas t'amuser à être illégal avec ça. Donc là, vous partez, mais vous pouvez pas travailler sur place. Vous partez à trois adultes, hein, parce que t'as un fils qui est début vingtaine. Alors, comment est né ce projet de partir aux États-Unis alors que vous êtes à l'île de la Réunion, enfin en tout cas dans l'océan Indien depuis 2008?
3: Oui, on avait déjà fait des grands pas, partir, quitter. Ça, on l'a fait plusieurs fois dans notre vie. Quand Dieu nous l'a demandé, donc c'était déjà un exercice, on va dire, qu'on connaissait. Mais Dieu nous amène toujours plus haut. Il nous fait revivre les mêmes choses, mais toujours avec des challenges un peu plus grands. Et là, j'avoue que le challenge était très grand. Ça venait d'une soif qui était vraiment dans mon cœur depuis, à ce moment-là, ça faisait 3 ans que intérieurement je criais à Dieu. Parce qu'on faisait plein de choses, mais on posait notre pied le lundi matin, le vendredi arrivé, tellement vite dans la semaine, puis le week-end, avec ce qu'on pouvait faire pour l'église, avec ce qu'on pouvait faire pour les jeunes de notre île. On était très investis et on vivait de très belles choses. Mais j'avais mon cœur crié après le fait de passer du temps avec Jésus. Moi et lui, comme un fiancé et sa fiancée, je rêvais du Cantique des Cantiques et je disais, mais moi, je veux vivre avec toi. J'ai besoin de temps, Jésus. J'ai l'impression que ma vie court, j'ai l'impression de courir et j'ai l'impression de passer à côté de l'essentiel, même si je fais des choses en ton nom. Mon cœur, moi, il soupire qu'après une seule chose, c'est simplement passer du temps avec toi et avoir ce temps. Et je disais, donne-moi du temps, Jésus. Donne-moi du temps. C'était la prière profonde de mon âme depuis à ce moment-là, 3 ans. Quand on va arriver dans un camp chrétien, dans le sud de la France, où à ce moment-là, on accompagne un ami pasteur et on fait la louange pour lui. Et dans ce camp, un missionnaire anglais va en fait tout simplement témoigner de comment la vie de son fils a été transformée en faisant une école biblique. Et lui, à l'époque, ce papa avait 55 ans, il était pasteur d'une église à Paris. Et en fait, son fils est tellement revenu transformé qu'il s'est dit, mais cette école, je veux la faire. Et il est parti avec sa femme et la corde de l'église.
0: Il est parti la faire, wow.
3: Il est parti 2 ans. Et justement, il nous témoignait que ça faisait déjà à ce moment-là 8 ans qu'il l'avait faite et combien ça avait impacté sa vie. Et pendant qu'il parlait, nous, on était dans l'assistance avec moi, mon mari et mon plus jeune fils. Et arrivé au repas de midi, quand on est sorti de ce moment-là, il y avait un feu en nous, en fait. Il y avait un feu et c'est comme si c'était ça. C'était, Elisabeth, ce que tu cherches, c'est là, c'est ça. Et il y avait un feu en moi, et mon fils Nathan, le plus jeune, me dit « Maman, pendant que le pasteur parlait, il y avait un feu en moi. » Et mon mari va me dire la même chose. Donc en fait, on était à 3, et à ce moment-là, on a reconnu que c'était vraiment le Seigneur qui nous parlait à toute la famille, et à se dire « C'est ça, vous criez après quelque chose, mais en fait, moi, ce que je vous offre là, c'est maintenant. Ce temps-là que vous demandez, ça va être maintenant. Donnez-moi votre temps et partez à l'opposé du globe, parce que là c'était vraiment c'est 12 heures de jet lag, de décalage horaire.
0: Et du coup là on était en quelle année?
3: Comment?
0: On
3: était en juillet 2024.
0: Ok, d'accord, juillet 2024, donc c'est un an plus tard que vous êtes parti.
3: Ouais, exact, ça va être clair et ferme dans notre cœur. À ce moment-là, je suis professeure des écoles depuis 24 ans.
0: Oh, wow. Voilà.
1: OK.
3: Parce que même si on est en mission dans l'océan Indien depuis pas mal d'années, on a toujours travaillé pour tous nos projets. Mm-hmm. Et en fait, donc j'étais professeure des écoles, j'étais au summum de ma carrière. J'ai tout fait, mais là, j'étais vraiment tout en haut. Mais ça, c'était pâle comparé à ce que je savais, la joie qu'il y avait en moi, l'excitation de ce que j'allais vivre en simplement disant mon oui. Et du coup, dès septembre, on a commencé à avertir tous les deux nos chefs, mm-hmm. à demander d'abord une dispo, c'est la première chose qu'on demande. Mais en même temps, j'ai demandé ma rupture conventionnelle. Voilà, il fallait faire les deux en même temps parce que c'est deux bureaux différents, etc. Et en fait, ce qui va être rigolo, c'est que je ne vais jamais avoir de réponse pour ma dispo, c'est-à-dire qu'en fait, ils vont jamais me l'accorder. Mais la rupture conventionnelle, qui était quelque chose de compliqué à obtenir, je vais l'avoir. Et je vais l'avoir, mais je vais l'avoir en juin 2025, la réponse. Hein. Donc, okay. C'est-à-dire que pendant toute l'année, on va se positionner. Mm-hmm. On part. C'est-à-dire qu'on ne va pas attendre d'avoir cette rupture ou pas pour choisir si on part ou pas. On va se dire, quoi qu'il en soit, on part. Dieu, il utilisera la rupture ou pas, mais en tout cas, ce n'est pas là-dessus qu'on va se baser. Et on a avancé mois par mois, et en janvier, on a été admis dans l'école. Au mois de mai, on a dû partir sur l'île voisine, l'île Maurice, pour l'ambassade américaine. Et là, à notre grande surprise, ils nous ont donné un visa de 5 ans.
1: Oh, wow!
3: On a demandé, oui, alors c'était... Waouh!
1: Et donc, comment vous vous êtes préparé? Comment vous vous êtes préparé? T'es très loin, toi, t'es déjà à l'île Maurice, mais là, ça fait presque un an que vous avez reçu tout ça. Mais comment vous vous préparez dans votre quotidien, en fait? Qu'est-ce qui se passe un peu au day-to-day? Donc, il y a le petit côté où, OK, on commence à engager des procédures pour quitter les emplois respectifs. Mais qu'est-ce qui se passe dans votre cœur par rapport à cet appel-là? Et comment est-ce que vous vous préparez, en fait, jusqu'à arriver à ce déménagement vers l'île Maurice?
3: C'est au fur et à mesure, comme ça fait à ce moment-là 18 ans, hein, qu'on est dans l'océan Indien et qu'on fonctionne comme ça, par obéissance avec Dieu, on a appris à être simple comme des enfants. C'est-à-dire qu'une fois que la décision elle était ferme dans notre cœur, on s'est préparé en avertissant la famille, les amis, notre église, mais en faisant une confiance totale à Dieu. On a même mis notre maison en vente à ce moment-là parce qu'on est propriétaire. On a avancé dans notre part, ce qu'on avait à faire, on le faisait. On a refusé en tout cas de s'inquiéter en se disant, même pour la langue, je me suis dit, je vais me mettre à l'anglais.
2: Mais oui, tu ne parlais pas anglais. Mais tu ne parlais pas anglais. Ah ouais.
3: Ah non, pas du tout.
2: Non, tu n'étais pas bilingue.
3: j'avais le niveau, j'ai 47 ans aujourd'hui et j'avais le niveau d'anglais de quelqu'un qui sort du lycée. Mais moi, j'ai eu mon bac en 96. Comme ça, donc c'était... Il y a très longtemps, l'anglais.
2: Donc, nice to meet you, quoi. Avec un petit accent français.
3: J'arrivais pas à entretenir une conversation.
2: Ah ouais.
3: Wow. Il y avait beaucoup de challenges.
2: Et ton mari, Aurélie, il y a de l'espoir. Alors, ton fils et ton mari, au niveau de l'anglais, ils étaient comment, eux?
3: Alors, c'est mon fils aîné qui va venir avec nous, aux États-Unis. Et c'était donc celui qui n'aimait pas l'anglais. Donc c'était rigolo. Et en fait, Dieu était bon cette année-là de préparation. Nous étions en train de nous préparer pour partir. Dieu l'avait déjà envoyé. Il était en année sabbatique. Et il y avait un couple missionnaire du Canada qui l'avait appelé en septembre en disant « On pense à toi. Est-ce que tu veux venir chez nous 6 mois, on te forme ?» Et en fait, quand il va dire oui et qu'il va accepter de partir 6 mois chez ce couple, il venait de finir son bachelor, il va en fait être sensibilisé, parce que c'est la partie francophone du Québec, mais il va être sensibilisé à l'anglais. Et en fait, en décembre, il va se rendre compte qu'en décembre, il est capable de lire et de comprendre tout ce qu'il lit en anglais. Oh. Et en fait, il ne parle pas, mais il va littéralement infuser naturellement, sans effort, dans l'anglais. Et c'est lui qui va être le plus, du coup, le plus à l'aise quand on va arriver au mois d'août. Dans cette école, c'est lui qui va être le plus à l'aise parce qu'en fait, il va tout comprendre. Il va pas parler tout de suite, mais il va tout comprendre. Tandis que nous, au départ, on va vraiment, vraiment nager. Ça va être dur. Mais On va voir donc toutes les choses se faire hein, sous nos
0: et
3: yeux.
0: Côté, et côté financier, maison, ouais, voilà, côté financier, comment est-ce que
3: maison,
0: vous envisagez ça?
3: Ça devait vraiment nous donner la paix, c'est-à-dire que là, ce qu'on allait faire, la mise en vente, allait nous permettre de vivre 3 ans, mais paisiblement, cette école. Et en fait, on va recevoir un gros non de la part en prière, et ça va être non, vous ne vendez pas. Et là, on va faire juste « Ok, on va louer !» « Ok, on pensait que c'était une bonne idée, mais là, on se dit « Bon, bah, dans ce cas-là, on ne sait pas comment on va faire.
0: Mm-hmm. »
3: Parce qu'on devenait… On était indépendant dans notre manière de réfléchir. On était complètement indépendant financièrement. Et là, on commençait à perdre notre indépendance et à se dire « Mais on va faire comment ?» Surtout, enfin voilà. C'était quelque chose à laquelle, je disais, hein, depuis toutes ces années, on était dans l'océan Indien. On avait toujours pourvu par nous-mêmes. On n'avait jamais, voilà, c'était pas quelque chose qui était habituel pour nous. Et donc, on met vraiment, on va faire confiance. Et à chaque fois, nous, on aime beaucoup, c'est passer du temps dans la louange. Et c'est vraiment notre première force. C'est-à-dire que la présence de Dieu, elle descend dans nos cœurs. Et même s'il y a un doute qui vient dans notre quotidien, comme tu me demandais, Aurélie, quand il y a un doute qui vient en disant, mais qu'est-ce que tu es en train de faire? Et la présence de Dieu, la paix, elle est tellement forte. En fait, la joie, elle vient et on avance, mais voilà, comme des enfants, tout simple. Et les questions auxquelles on n'a pas de réponse, on se dit, bah, on n'a pas la réponse, donc on ne se les pose pas. C'est tout.
0: Ah, ça, c'est...
3: C'est très simple. Ça s'appelle vivre léger.
0: Et, si pas voilà, la réponse, Stéphanie, bah, si tu n'as pas la réponse, tu ne te poses pas la question.
1: Voilà.
3: J'apprends à vivre dans mon... En fait, l'exercice le plus difficile qu'on doit faire avec Dieu, c'est de vivre jour après jour. À chaque jour suffit sa peine. Pourquoi t'inquiètes-tu de demain?
0: Et du coup,
3: on
0: au
3: doit
0: niveau
3: vivre
0: de.
3: Le présent, pour pas qu'il nous soit volé.
0: Au niveau de toutes les préparations, donc là, vous avez annoncé, finalement, la maison, vous ne la vendez pas. Ça fait que vous avez plus de sécurité financière pour partir.
3: Exact.
0: Et tu disais, on avait l'habitude de pouvoir pourvoir à nos besoins. Est-ce que là, vous faites des appels aux dons? Est-ce que faites appel à la générosité?
3: Alors, en fait,
0: ouais, des gens. Et comment vous le vivez, ça aussi?
3: À ce moment-là, on ne fait pas d'appel aux dons du tout, jusqu'au mois de juillet-août d'ailleurs. Et en fait, je vais être très surprise, fin juillet 2025, un ami va payer une grosse partie de notre école.
0: Oh, wow.
3: Un ami. Et on n'avait vraiment pas l'habitude de ça. Et je vais aller le voir, je vais lui dire, il y a un problème, il faut qu'on discute, vous venez de faire quelque chose qui, c'est de la folie ce que vous venez de faire. Et il m'a dit, Elisabeth, tu vas devoir apprendre à recevoir. Et ça, c'est quelque chose que je n'avais pas l'habitude. Pour moi, donner, ce n'était pas un problème. J'aime donner. Mais recevoir, c'était plutôt inconfortable pour moi. Et pareil, je me suis dit, bon, on a accueilli, on a dit simplement merci. Il a dit, tu dois apprendre à dire merci. Merci, merci Jésus. Et donc, on a fonctionné comme ça déjà avec cette belle surprise. Et en fait, Dieu va vraiment me travailler. Parce que moi, le plus dur, Aurélie, ça ne va pas être la préparation, ça va être le quotidien de l'école. C'est-à-dire que c'est à ce moment-là que je vais être confrontée à moi-même. On a vécu beaucoup de choses, on a vécu beaucoup de miracles financiers dans le passé, etc., comme beaucoup de chrétiens. Et pourtant, quand on est confronté à une difficulté financière, à nouveau, on panique. Je pense que ça nous arrive tous. Et moi, je vais paniquer parce qu'en fait, ma maison ne va pas se louer comme prévu.
1: Ok.
3: Au point où on a l'impression que Jésus dort dans le bateau et que la tempête, elle vient de tous les côtés. Et dans cette leçon, moi, ce que je vais apprendre, c'est quand Jésus dort dans ton bateau, fais la sieste avec lui.
0: Donc, deuxième leçon, première leçon. Quand tu n'as pas la réponse, tu ne te poses pas la question. Quand Jésus dort dans le bateau, tu fais la sieste avec lui. Merci, ça enlève la pression, c'est une bête.
1: Donc là, il arrive à l'île Maurice.
0: Exact. Non, pas l'île Maurice. Non, mais non. On n'est plus à l'île Maurice.
1: Là, on est aux
3: États-Unis.
1: Là, je t'ai perdu dans l'histoire, moi.
0: Mais attends, on revient là, on revient au moment du départ arrivé là-bas. Donc là, t'es pas encore hyper à l'aise dans ton anglais. Là, vous déménagez, vous avez trouvé un logement là-bas pour toi, ton mari, ton fils.
3: Alors, on a trouvé le logement 15 jours avant le début de l'école.
0: D'accord, ok. Et quand vous arrivez, est-ce que c'est choc culturel et tout ça?
3: Alors, le choc culturel, non, on est plutôt, comme on a l'habitude de voyager, on est plutôt dans la curiosité, de dire « Oh, waouh, wow, c'est comme ça !» Alors, ce qui était très marrant, le choc culturel qu'on va avoir, c'est de voir la gentillesse des gens qui ne te connaissent pas dans la rue. C'est-à-dire gentillesse. C'est-à-dire que je me promène dans le quartier, on loue un Airbnb les 10 premiers jours, et je sors me promener le matin très tôt dans mon quartier, et je croise un couple de personnes âgées, ils sont à 30 mètres de moi, et quand ils arrivent vers moi, ils me font des grands signes, comme tu sais, quand tu dis bonjour à une super copine que tu n'as pas vu de longtemps, puis ils sont excités, ils démontrent, ils sont très démonstratifs. Et du coup, moi, je me retourne et je me dis à qui parle-t-il ? Et en fait, c'était à moi. Et c'était trop marrant, c'est comme ça qu'on avance, on avance, on se croise et c'est « Bonjour, comment va ta journée ? Comment ça a été ? On te souhaite une bonne journée, etc. » C'est vraiment très, très démonstratif.
0: Et moi, je suis dans le coin, je suis promenée dans le quartier, il n'y a personne qui m'a parlé.
3: Si on est silencieux, pour eux, c'est mal poli. C'est-à-dire que il faut surenchérir, quoi. Bon, à ce moment-là, je pouvais pas trop. Donc je souriais de toutes mes dents, et j'essayais de faire ça comme une bonne française.
0: Mais comment tu faisais? Mais au début, les cours et tout, parce que tu étais en anglais. Donc, les cours.
3: On a eu des bons outils donnés par des francophones. Okay. Parce qu'au départ, littéralement, au départ, je crois que j'ai déprimé, en fait, d'être présente, de corps, d'essayer de comprendre et de me dire, ah mon Dieu, ça va être long. Parce que c'est très long d'assister à 3 heures de cours où on ne comprend rien. Notre cerveau est littéralement en feu. Mon cerveau était littéralement en feu. Et en fait, à la fin des cours, quand les jeunes veulent venir te dire bonjour, tu les fuis.
0: T'es épuisé.
3: Parce que tu es épuisé. C'est-à-dire que tu veux même pas que quelqu'un te dise bonjour, t'as plus la force d'essayer de répondre. Tu veux juste du silence. Tu veux juste rentrer chez toi et qu'on ne parle pas. Donc, c'est pas non plus la meilleure des places pour être sain, pour donner une bonne image. Mais c'était très dur au début. À un moment donné, on devenait confiant et je me disais, je suis sûre que je comprends à peu près 80% du message. Jusqu'à ce qu'un ami nous donne l'application qui allait nous aider. Une petite application à mettre sur le téléphone qui nous permettait que quand on rentrait, on pouvait faire la traduction de tout ce qu'on venait d'entendre. Et quand je lisais tout ce qui avait été dit, là, j'étais désespérée parce qu'on était au mois d'octobre et que je comprenais en fait que 30%.
4: Ça s'est donné des bons examens, ça.
2: Est-ce qu'à un moment, tu t'es dit, on s'est trompé, on n'aurait pas dû venir ici?
3: Jamais, jamais, jamais. Parce qu'il y avait une joie incroyable qui était là. Et pendant les moments de louange, le Saint-Esprit me parlait. De manière très précise et j'étais vraiment visitée puissamment, c'est-à-dire que même si on comprend pas ce qui est les paroles, l'esprit lui on le comprend. Et quand il te visite, il vient sur toi, c'est quelque chose qui est incroyable. Et les plans se sont pas déroulés comme prévu, c'est-à-dire que moi je m'attendais à on obéit et Dieu, lui, prend tout en main. Mais oui, alors, bien sûr, il prend tout en main, mais pas à notre manière, parce qu'en fait, c'est un potier, et que dans toutes les circonstances dans lesquelles on va passer, son but à lui, c'est de nous former. Et ça, moi, je n'ai pas tout de suite compris. Donc, j'ai littéralement paniqué quand le 1er août, le 1er septembre, le 1er octobre sont arrivés, et ma maison, à l'île de la Réunion, n'était toujours pas louée. Mm-hmm. Et on avait besoin de cet argent. Mm. Parce qu'on continuait, on avait vraiment besoin, on comptait sur cet argent. Et on payait aux États-Unis notre loyer. Et ça devenait, je commençais à me dire, aïe, aïe, aïe, comment je vais faire? Parce que je suis aussi responsable de ma famille. Il n'y a pas que ma vie en jeu. Il y a aussi mon fils qui, à ce moment-là, fait ses études. Mon plus jeune fils fait ses études en France. Et ça m'était, je me sentais comme responsable. Je portais ce poids de me dire, c'est moi qui doit protéger ma famille. Et ça va aller très loin. Il y a une nuit où je vais littéralement, mon cerveau va craquer. Je vais pas dormir de la nuit. Je vais être angoissée. Je vais arriver à l'école le lendemain matin avec des idées noires. Et là, tout simplement, la phrase va sortir. L'enseignant du jour va dire, voilà, vous avez vécu des miracles financiers par le passé. Aujourd'hui, vous êtes confronté à un nouveau défi et vous paniquez. Et sachez qu'en fait, vous êtes en train de pratiquer de l'athéisme, Milite, de l'athéisme.
0: Wow.
3: Et là, je disais, cette phrase, elle m'est rentrée dans le cœur. C'est-à-dire, je suis rentrée chez moi. Ça faisait à ce moment-là des semaines que on avait tout un groupe de prières autour de nous. On leur demandait d'intercéder. Je disais, mais quand même, Seigneur, tu as ouvert la mer rouge, tu as créé le ciel et la terre. Un locataire, c'est pas compliqué. Et en fait, on comprenait pas. Mais quand je l'ai réalisé que oui, Dieu nous demande de faire des pas, mais à un moment donné, je vais tout simplement venir devant lui et lui dire, Seigneur, je réalise que je crois en toi. Mais jusque-là. Et puis là, quand la pression, elle devient trop forte, eh ben là, je crois plus. Je crois plus et c'est la peur qui me noie, en fait. Et Seigneur, je te demande pardon pour mon athéisme dans cette situation. Et viens au secours de ma foi, parce que là, j'en suis pas capable. Je vais m'endormir. Pendant la nuit, je vais recevoir un texto. Le lendemain matin, on a le locataire qu'il faut pour ma maison. Parce que la particularité de ma maison, c'est qu'il y a un grand jardin, un immense jardin, avec énormément de plantes endémiques. Et c'était un gros souci pour moi. Je savais que cette maison, c'était un cadeau que Dieu nous avait donné. Et j'avais peur de perdre ce jardin. Et en fait, il va nous trouver un couple d'ingénieurs dans les plantes.
0: Ah, wow.
3: C'est-à-dire qu'ils vont tomber amoureux de ma maison pour mon jardin. Et la cerise sur le gâteau, c'est que leur entreprise va payer 70% du loyer. C'est-à-dire que pour moi, en tant que propriétaire à ce moment-là, alors je peux être rassurée de ce que mon loyer va être payé. Et ça a été tellement soudain, et je voudrais vraiment parler de l'amour du Père, parce qu'en fait, c'était pas de mon athéisme. Il n'y avait pas de problème, en fait. C'était simplement la manière dont Dieu a fait pour me montrer qu'il prenait soin de tout ce qu'il a placé en moi, même des désirs les plus profonds comme mon jardin. Et il prenait soin, et que c'est lui qui le fait, et que moi, je ne dois pas mettre à la place de celui qui protège. Je ne dois pas me mettre à la place de celui qui va prendre soin. Il n'y a que lui qui peut le faire. Et il faut juste le remettre lui à sa place et croire qui il est. C'est-à-dire que même si la situation devant nous, elle est difficile et que l'angoisse vient, l'angoisse, c'est naturel, ça vient très vite. Mais il faut juste apprendre à la faire taire et à se replacer en se disant, elle ne doit pas crier plus forte que la voix de Dieu. De dire, qu'est-ce que la Bible, elle dit? Qu'est-ce que Dieu dit? Qui il est? Il a dit, ne vous inquiétez pas. Il a dit, je prendrai soin de vous. Il a dit, je pourvoirai. Il a dit, je suis un père. Il a dit tellement de choses. Et à partir du moment où on se replace, on se réaligne, là, moi, il a enlevé une racine de peur qui était très profonde. Et ça va.
0: Et j'en reviens, Elisabeth, à l'anglais, parce que c'était quand même un nœud. On est content que tu aies pu comprendre cette parole qui t'a libérée, d'ailleurs, ce jour-là. Parce que nous, quand on t'a rencontré, tu avais l'air bien intégré et tout ça. Et tu nous as partagé plusieurs témoignages de provision, plusieurs anecdotes concernant votre vie. Et dont un, et là, je me dis, c'est fou, en fait, l'évolution, parce que c'était, je pense, aux alentours de Noël, quand il y a eu t'as gagné quelque chose, c'était ça. Et tu sais, je me dis, raconte-nous ça, mais on va se rappeler qu'au mois d'octobre, t'étais à 30% de compréhension et que en arrivant, tu parlais pas aux gens tellement t'étais épuisée et que t'avais du mal du coup à entrer en contact. Et là, à Noël, raconte-nous ce qui s'est passé.
3: Eh bien, il va se passer quelque chose à Noël parce que justement, je dois démarrer juste cette histoire à octobre. Au moment de mes 30%, on fait une retraite spirituelle. On est tout notre groupe d'étudiants, on part 3 jours. Et à un moment donné, il y a une matinée où il y a des cœurs qui vont s'ouvrir. On est dans un groupe de 70. À ce moment-là, on fait des petits groupes de 70. Et dans ce groupe de 70, il y a des cœurs qui vont s'ouvrir. Il y a des vies qui vont raconter des choses lourdes. Mais je ne comprends pas tout. Moi, je ne comprends pas tout. Et à ce moment-là, le pasteur se tourne vers moi et me dit, Elisabeth, il y a une fille qui vient à ce moment-là, une troisième année, c'est-à-dire une des filles qui encadre notre groupe, qui vient de raconter quelque chose de très difficile sur sa vie. j'ai pas tout compris. Et le pasteur me demande à moi de prier pour elle. Et là, moi, je panique à cause de mon anglais. En me disant, mince, et je panique tellement que, parce qu'il me dit, oui, je voudrais que, en tant que mère, tu viennes et que tu lui demandes pardon pour ce qu'elle a pu vivre. Et je dis, en moi-même, j'osais même plus dire oui, mais je sais même plus comment on dit pardon en anglais. il m'a tellement pris de court que sur le coup, c'était la première émotion qui venait. Et puis, très vite, je vais laisser dire, bon, Seigneur, donne-moi les mots. Et en fait, les mots vont venir très simplement. Je vais avoir un acte prophétique très simple, avec tout mon cœur. Et je vais tellement sentir l'amour de Dieu pour cette fille. Je vais pleurer avec elle. Et en fait, en me relevant, donc tout ça en anglais, bien sûr, hein, dans un anglais que je ne maîtrisais absolument pas. Et à ce moment-là, mon esprit, il n'est plus en train de calculer si c'est de l'anglais ou pas, parce que bah, c'est tout, on ne peut pas tout gérer. Et en fait, quand je me relève, la classe entière est en train de pleurer. C'est-à-dire qu'il y a tellement eu l'impact du Saint-Esprit. Et je me suis dit, il a choisi la fille qui parlait le moins bien pour agir le plus. Et ça parle beaucoup de bah, dans nos faiblesses. C'est lui qui est fort. Parce que je n'ai pas pu me vanter que c'était grâce à ma super compétence d'anglais que la salle avait été touchée. Et en fait, contre toute attente, je ne savais pas du tout à Noël, le dernier jour, quand on se rassemble et que c'est, voilà, c'est vraiment très festif, on va partir pour 3 semaines de break, de vacances. Ils donnent des récompenses à 6 ou 7 étudiants. Et c'est un gros chèque. C'est un chèque de 2 000 $. Et ça s'appelle le Mover and Shaker Award. C'est en fait pour les étudiants qui impactent leur groupe, qui sont des leaders et qui apportent un plus. Et voilà. Et des gens extraordinaires, moi j'ai envie de dire, en première année, il y en a plein. Vraiment. Des leaders, il y en a plein. Des gens, parce qu'ils sont tous comme moi, ils ont tous mis quelque chose de côté pour venir faire cette année-là. Et en fait, je vais avoir mon nom de cité, je vais être choisie et je vais recevoir ce chèque. Et le pasteur va venir me dire, Elisabeth, c'est en partie à cause de ce qui s'est passé ce jour-là. Et c'est énorme. Et ce chèque, c'est une tout grande histoire parce qu'en fait, il va aller dans quoi ? Il va pas aller dans mes besoins parce que, pareil, on nous donne le chèque. Alors, c'est à l'américaine, hein, donc on a un grand chèque, vous savez, comme, là, comme ça. On met ça on a écrit 2 000 $. Et en fait, on nous donne le chèque, on nous fait passer dans une petite pièce, on nous met un micro devant, puis on dit « Vous allez faire quoi avec ?» C'est pour la donatrice. Mystère, parce qu'on ne sait pas qui a donné, voilà. Et en fait, dans mon esprit, à ce moment-là, j'entends « Elisabeth, n'investis pas dans tes besoins, mais investis dans tes projets. » Et parce que bah, les besoins, pareil, je suis pas à la place de Dieu pour pourvoir moi-même. À mes besoins, c'est Dieu qui va le faire. Et les projets, bah, c'était un projet qui était pour nous très, qui nous a vraiment déstabilisés. Quand on est arrivé, ils nous ont demandé de choisir un voyage missionnaire. Mm-hmm. Et moi, je venais faire une école, mais j'étais pas au courant qu'il y avait un voyage missionnaire à faire et à financer. pour moi, c'était déjà très exotique d'être à l'opposé du globe. Mm-hmm. Et je n'avais pas particulièrement envie
0: T'avais
3: de voyager.
0: T'avais déjà fait ton voyage missionnaire.
3: Voilà. Et pour moi, sortir sur le trottoir, déjà, c'était déjà être missionnaire, dans le sens où, ben, voilà, ça me sortait de beaucoup de choses. Et en fait, ils me disent, mais pas du tout, Elisabeth, tu es, à l'école surnaturelle, tu es à l'école de Dieu. Et même si tu n'as pas prévu, bah justement, c'est bien, tu es à l'école, donc tu vas apprendre. Et si, si, tu vas le faire, ce voyage. Et en fait, tu vas devoir d'abord, première question, ce n'est pas de demander si tu dois le faire ou pas, c'est de demander à Dieu où tu me veux, parce qu'on nous donnait 40 destinations.
0: Ah, wow.
3: Et il fallait demander au Saint-Esprit où. Et après, il fallait demander ce qu'il allait faire avec nous. Et nous, le problème, c'est pas que c'était pas le voyage, c'était qu'on était 3. Donc, ça faisait 3 voyages. Tout était multiplié. Et forcément, je vais tomber sur le voyage le plus cher. Parce qu'on nous dit, regarde pas les prix. Tu pries juste sur les pays et tu demandes où Dieu te veut. Et sans regarder les prix, on va prier, on va te trouver. Voilà, on va savoir là où on doit aller. Et quand je regarde le prix, c'est mes yeux qui vont, voilà, ma raison qui revient en me disant mais c'est de la folie et moi je n'ai jamais fait ça. Et comment on va faire? Parce que pour
2: et
3: moi,
2: c'était
3: ça
2: où
3: voulait dire.
2: C'était où?
3: Middle East.
0: Oh, en plus. Voilà. Oui. Ah bah oui, voilà, forcément.
3: Et,
0: tous les trois avec ton fils aussi, vous êtes allés au même endroit.
3: Le Moyen-Orient. Non. Mon fils, lui, Joshua, a reçu Île Maurice.
0: C'est pas vrai. Bah, tu vois.
3: Donc, lui, il a fait un retour à la maison.
0: Ok, ok, ok. Et vous avez fait votre voyage missionnaire avec ton mari? Là, pour la fin de la première année, enfin, en tout cas, pendant la première année, finalement, vous l'avez fait aussi, le voyage missionnaire?
3: Eh ben, non. Ça aussi, c'est assez épique. C'est que pour l'instant, il est reporté à cause de la guerre.
2: À cause de la guerre,
3: il est totalement fully funded, il est totalement payé. On a réussi à avoir tout de manière miraculeuse. Et ça, je vais insister là-dessus après, juste dire brièvement. Mais, et ce qui est rigolo, c'est que même là, ça s'est pas déroulé comme prévu. Mmh. C'est-à-dire qu'à cause de la guerre, pour l'instant, on n'est pas en position de pouvoir partir dans cette zone-là.
0: Ok.
3: Et à chaque fois, on reporte. Donc là, ça sera peut-être pour l'automne, mais tout dépend de la fin ou non de la guerre. Mais on sait qu'on va le faire.
0: Et là, vous préparez en ce moment pour la deuxième année.
3: Oui, et là, on se prépare à la deuxième année. Exact.
0: Mmh. Donc, ce qui va être... avant qu'on commence l'émission, tu nous as donné une image entre la première et la deuxième année.
3: Alors, pour la première année, c'était un saut d'avion, parce qu'il y a le vide. Moi, c'était vrai. Mais on est assez aventurier. Mais c'était un saut en parachute. D'ailleurs, on sait que tout va bien se passer. On part quand même avec une petite... On a un petit visu sur les quelques semaines qui viennent. Mais la deuxième année... on a reçu un grand oui quand on a demandé à Dieu si on devait enchaîner, si on devait faire maintenant notre deuxième année. Et en fait, l'image que je peux donner, c'est que cette fois-ci, c'est un saut sans parachute. Et ce que je sais, c'est que Dieu fonctionne en équipe et il a commencé à nous l'apprendre par le voyage missionnaire. Parce que pour être financé, moi qui pensais que demander un financement, c'était un petit peu comme demander de la mendicité. Je le vivais vraiment comme ça. C'est-à-dire que je le vivais très mal. L'idée pour moi était très pénible. D'aller te voir la famille, les amis ou les connaissances et dire voilà, c'était très pénible. Jusqu'à ce que j'achète une formation faite par des missionnaires et que je comprenne, ma perspective a littéralement changé sur la mission et sur le fait que Dieu lui-même est une équipe. Ils sont trois. Et c'est pas la volonté de Dieu de fonctionner seul. Jésus n'a pas fonctionné seul sur terre. Il était entouré. Et je pense que quand Dieu a des projets où il veut former ou envoyer des gens, tout le monde ne peut pas le faire. Mais par contre, tout le monde peut entrer dans une équipe et en faire partie. Parce que Paul est très clair là-dessus, hein, sur le fait que chacun a sa récompense. Et on a pu voir des gens être récompensés. Moi, j'ai pu voir mon fils Joshua découvrir la danse prophétique. Moi, je m'attendais absolument pas à ça pour lui. Mais il a découvert la danse prophétique et il est parti à l'île Maurice enseigner les églises, notamment, et prêcher sur la danse prophétique. Et aujourd'hui, c'est vraiment quelque chose qu'il développe et qui a vraiment à cœur et qu'il fait vraiment avec beaucoup de grâce et beaucoup de puissance.
4: Gloire à Dieu. Et est-ce que tu as, si tu devais dire quelque chose à une personne justement qui est là, le Seigneur a parlé et tout, la personne ne sait pas trop quoi faire. Quelle est la parole que toi, avec cette expérience en première année que tu as eue, quelle est la parole que tu pourrais dire à cette personne-là?
3: J'en ai une. C'est dans 2 Thessaloniciens 1, verset 11, où Paul dit qu'il vous rende digne de son appel, parce que Dieu t'appelle. Et ce verset, je l'ai creusé, et en fait, en le creusant, regardant le grec, ça veut dire... que Dieu te fasse vivre à la hauteur de ce à quoi il t'a appelé. Et je dirais, l'appel de Dieu, en fait, c'est un processus. Dieu, c'est un potier. Et son but à lui, c'est pas que tu restes dans le nid, mais c'est que tu déploies tes ailes. Parce qu'en fait, il veut t'apprendre à voler. Et il veut t'apprendre à voler pour que tu sois plus près de lui. Parce que tu as été créé pour voler. Tu as été créé pour ça. Et la plus grande des joies que tu pourrais vivre, c'est simplement de lui faire confiance. Il sait qui tu es. Et il va te rendre digne, c'est-à-dire qu'il va te faire vivre à la hauteur de ce à quoi tu es appelé. Donc, n'aie pas peur. Et accepte le process. Le process n'est pas facile. Le process demande parfois des larmes, parce qu'on est déstabilisé, parce qu'on est étiré, parce qu'on a peur. Mais c'est magnifique. C'est la plus belle des choses, c'est de... Quand il dit à Abraham, quitte ton pays et viens, c'est l'ek lecha, ça veut dire va vers toi-même, Va pour toi, va et deviens celui que j'ai créé. Et en fait, je pense que c'est un appel qu'on a tous dans notre cœur. On sait tous quelque part qu'on a été créé pour quelque chose. Et quoi de mieux que le Créateur pour savoir ? Donc, plus on se rapproche de lui, plus on vit en proximité avec lui, plus on va apprendre à lui faire confiance et à lâcher tout ce qui entrave notre chemin, parce que quelquefois, des fois, on se bloque nous-mêmes et on s'interdit d'avancer. Alors que son cœur à lui, c'est « Mon enfant, je t'attends là, viens me rejoindre ».
0: Mais merci beaucoup Elisabeth pour ton témoignage. On voit comment Dieu prend soin de tout, même de ton jardin. Il a envoyé les bons locataires pour s'occuper de ton jardin et tu le retrouveras encore plus beau que tu l'as laissé. Et puis aussi de voir, tu sais, j'avais pas compris en fait moi que tu parlais pas anglais avant de partir. Et de tout, c'est ça, je me dis, ouais, je trouve ça fou que même vous soyez dit, quand vous avez entendu le témoignage, tiens, on va aller faire cette école, on parle pas anglais, que ça fait partie de vos options. Et rien que ça, en fait, pour moi, je pense que je me serais dit, bah, non, je pense que, est-ce qu'il n'y a pas une équivalence en français, etc. Parce que là, on se rajoute quand même un petit défi, quoi. Mais c'est beau de voir comment Dieu a pris soin de vous, puis comment il le fait aussi, comment il travaille des choses en nous, comme dans ton cas, à toi, Elisabeth, le fait d'apprendre à être une équipe, parce que les gens puissent donner, que tu puisses bénéficier toi aussi de la générosité de Dieu. Bah, à chaque fois dans nos parcours, il y a des choses comme ça, et c'est pour ça qu'on n'aura pas forcément les mêmes défis, parce que Dieu travaille des choses différentes dans chacun de nos cœurs, mais il le fait pour qu'on puisse apprendre à dépendre toujours plus de lui, à lui faire encore plus confiance, et à encore à marcher sans nos appuis humains, sans nos réflexions humaines, et puis de voir que il vous a pas abandonné. Alors j'ai hâte de voir comment ça va se passer la deuxième année. On restera en contact et puis tu pourras nous raconter ça. Mais en tout cas, embrasse ton mari et tes enfants et on vous souhaite une bonne deuxième année. Le Seigneur va encore faire, c'est sûr, on va encore faire de belles choses, plein de belles surprises pour toi, Elisabeth. Merci d'avoir été avec nous. Puis je vous encourage, vous aussi qui avez un projet, eh bien, comme on l'a dit, c'est pas forcément un projet d'école biblique, un projet à l'étranger, ça peut être une écriture de livre, ça peut être faire une école qui soit pas une école biblique, et vous vous dites, mais comment est-ce que je vais pouvoir le faire, est-ce que j'ai vraiment les capacités, vous voyez que Dieu pourvoit à tous les niveaux, il pourvoit financièrement, il pourvoit émotionnellement, il pourvoit dans les moindres détails, alors faites-lui confiance, n'attendez plus, si c'est le moment, vous reculez depuis un moment, Elisabeth a dit, si vous n'avez pas les questions, eh bien ne vous posez pas les. Si vous n'avez pas les réponses, ne vous posez pas la question. Et surtout quand vous savez déjà ce que vous devez faire dans votre cœur, c'est quelque chose qui revient et qui revient. Ne luttez pas, Dieu va prendre soin de vous. Alors merci à Elisabeth, merci Aurélie, merci Stéphanie.
2: Merci.
0: Et nous on se retrouve cette semaine pour une autre émission. Bye bye.

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2: La reconnaissance. La reconnaissance, c'est dans l'eau de vie de ce jour. Alors laisse-moi te souffler ce verset biblique. On peut y aller? Dans 1 Thessaloniciens, chapitre 5, verset 18, l'on nous parle de ceci. Exprimez votre reconnaissance en toutes circonstances, car c'est la volonté de Dieu pour vous en Jésus-Christ. Exprimez votre reconnaissance en toutes circonstances, car c'est la volonté de Dieu pour vous en Jésus-Christ. 1 Thessaloniciens 5, verset 18. La reconnaissance. La reconnaissance. Chez moi, dans ma langue maternelle, on dit que le bien que tu fais, oublie-le. Mais le bien qu'on te fait, ne l'oublie jamais. Pour paraphraser un adage populaire élevé, ma langue maternelle donc, je cite, « Le merci d'hier montre la grandeur de celui qui le porte. » Alors donc, si tu manges les œufs, ne rejette pas la poule. Ben sinon, tu n'auras plus des œufs, ça c'est clair. Hein? Si tu manges des œufs, ne rejette pas la poule. Proverbe africain. Signification, si tu tires profit de quelqu'un, il faut lui rester reconnaissant. Alors n'oublie pas la reconnaissance en ce jour. La reconnaissance, tel un écho, la reconnaissance, la reconnaissance. C'était l'eau de vie de ce jour.

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Seigneur, je suis reconnaissant pour ton amour, pour ta grâce infinie, pour ma vie.

0: suivre, c'est triste. 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

Voici une pensée de la parole de Dieu pour vous par Derek Prince. Goûtez et voyez que l'Éternel est bon. Heureux l'homme qui cherche en lui son refuge. Remarquez le premier mot, goûtez. Goûtez et voyez que l'Éternel est bon. Vous réalisez bien sûr que nous sommes dotés de 5 sens physiques, la vue, l'ouïe, le toucher, l'odorat et le goût. Qu'est-ce qui caractérise le sens du goût? Je vais vous donner une caractéristique du goût. Si nous voyons quelque chose, c'est extérieur à nous. Si nous entendons quelque chose, c'est à l'extérieur. Si nous touchons quelque chose, c'est toujours à l'extérieur de nous. Si nous sentons quelque chose, cela peut être encore loin de nous. Mais il y a une chose à propos du goût. Quand nous goûtons quelque chose, nous le prenons à l'intérieur de nous, et cela fait partie de nous. Et je crois que c'est pour cela que le Seigneur nous met au défi de goûter et de voir. Ne me laisse pas rester à l'extérieur. Ne me laisse pas rester extérieur à toi. Paul dit dans le Nouveau Testament, « Christ en vous, l'espérance de la gloire ». Vous n'aurez jamais vraiment cette espérance de la gloire avant d'avoir réellement goûté au Seigneur, avant de l'avoir pris à l'intérieur de vous, car alors vous saurez avec certitude qu'il est bon. Pas parce que le prédicateur le dit, pas parce que l'évangéliste à la radio le déclare, mais parce que vous l'avez éprouvé par votre expérience. Vous avez goûté, vous avez invité le Seigneur à entrer et à faire partie intégrante de votre vie. Et quand vous faites cela, vous savez qu'il est bon.

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1: S'il vous plaît, je voudrais vous parler d'un scandale qui se répand de plus en plus et qu'on appelle la division ou les divisions. Ça existe dans les familles, ça existe dans le sport, ça existe dans les partis politiques, et hélas, hélas. Ça existe même chez les chrétiens. La division des chrétiens est donc un grand malheur, comme d'ailleurs toute division entre les hommes. Mais pourquoi ces divisions? Eh bien souvent, les divisions, c'est pas toujours, mais c'est souvent l'orgueil, l'entêtement, l'esprit de clocher, je veux que tout le monde pense comme moi, puis si on ne pense pas comme moi, eh bien ça ne va pas, car c'est là le scandale. Le scandale, c'est que nous n'arrivons pas toujours à penser et à croire tous la même chose. Mais ce qui est plus scandaleux, c'est qu'on n'accepte pas que quelqu'un puisse penser un petit peu différemment de soi, que quelqu'un voit la vie un petit peu différent de moi. Et en plus, ce qui est d'autant plus fort, c'est quand, étant chrétien, on devient absolument incapable de comprendre que quelqu'un peut être différent de nous. Alors vous imaginez, devant le Seigneur, et le Seigneur dira, alors qu'est-ce que vous avez fait? Ah Seigneur, on ne s'aimait pas. Ah bon, ben alors pourquoi vous ne vous aimez pas, dira Saint-Pierre, ou dira le Seigneur là-haut. Eh bien, on ne s'aimait pas Seigneur pour des raisons religieuses. Vous voyez ça là-haut, devant Dieu? On ne s'aimait pas à cause de toi? Incroyable. Il faudrait mieux pouvoir dire, on ne pensait pas la même chose, Seigneur, mais malgré tout, à cause de toi, même si on ne pensait pas la même chose, on s'aimait quand même. À demain.

0: Jeudi 30 juillet. Or, il se trouvait là un homme qui avait une main paralysée. Ils interrogèrent Jésus. Est-il permis de guérir le jour du sabbat? Afin de l'accuser. Évangile de Matthieu, chapitre 12, verset 10.
1: La main paralysée. De nombreuses expressions concernent l'usage de la main. On donne un coup de main, on force la main, on passe la main, on a la main heureuse ou malheureuse, la main légère ou lourde. En effet, la main joue un grand rôle dans nos vies. Elle symbolise le travail et les relations humaines. Elle sert à donner, à recevoir. On la demande, on l'attend, elle caresse ou elle frappe. L'Évangile nous parle d'un homme qui avait la main paralysée. Jésus le rencontre dans une synagogue un jour de sabbat. Au grand dépit de ceux qui s'indignent de voir une guérison s'opérer un tel jour, Jésus ordonne à l'homme handicapé d'étendre sa main, et elle est immédiatement guérie. Un membre mort est inutile, encombrant, handicapant même. Au plan moral, ces mains paralysées sont celles qui refusent de se tendre, de donner. Des mains inutiles, inactives, privées de vie et de mouvement. Paralysées aussi, les mains qui devraient se tendre vers Dieu, dont les doigts ne se joignent plus pour la prière. Pourquoi donc tant de mains moralement inertes? Tout simplement parce que les cœurs sont secs et n'arrivent plus à s'émouvoir ni du malheur d'autrui, ni de l'amour de Dieu. Et quand le cœur est trop sec, les mains le sont également, car la pensée commande le geste. L'action résulte du mouvement de l'âme. Qui en réalité avait la main paralysée dans la scène qui est devant nous? C'étaient ceux qui blâmaient Jésus de faire ce miracle. Mais bien vivantes étaient les mains du Seigneur quand il ordonnait à ce pauvre homme d'étendre la main pour le guérir.

0: L'Éternel te gardera de tout mal. Il gardera ton âme. L'Éternel gardera ton départ et ton arrivée, dès maintenant et à jamais. 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
1: Psaume 39. Au chef des chantres. À Jedutun, psaume de David. Je disais, je veillerai sur mes voies, de peur de pécher par ma langue, je mettrai un frein à ma bouche, tant que le méchant sera devant moi. Je suis resté muet, dans le silence. Je me suis tu, quoique malheureux, et ma douleur n'était pas moins vive. Mon cœur brûlait au-dedans de moi, un feu intérieur me consumait, et la parole est venue sur ma langue. Éternel, dis-moi quel est le terme de ma vie, quelle est la mesure de mes jours, que je sache combien je suis fragile. Voici, tu as donné à mes jours la largeur de la main, et ma vie est comme un rien devant toi. Oui, tout homme debout n'est qu'un souffle. Pause. Oui, l'homme se promène comme une ombre, il s'agite vainement. Il amasse, et il ne sait qui recueillera. Maintenant, Seigneur, que puis-je espérer? En toi est mon espérance. Délivre-moi de toutes mes transgressions, ne me rends pas l'opprobre de l'insensé. Je reste muet, je n'ouvre pas la bouche, car c'est toi qui agis. Détourne de moi tes coups. Je succombe sous les attaques de ta main. Tu châties l'homme en le punissant de son iniquité, tu détruis comme la teigne ce qu'il a de plus cher. Oui, tout homme est un souffle. Pause. Écoute ma prière, Éternel, et prête l'oreille à mes cris. Ne sois pas insensible à mes larmes, car je suis un étranger chez toi, un habitant, comme tous mes pères. Détourne de moi le regard et laisse-moi respirer, avant que je m'en aille et que ne sois pas.
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0: Voici sa parole pour aujourd'hui.
1: Vendredi 31 juillet. Les révélateurs de foi. Ces épreuves que vous traversez révéleront la réalité et la profondeur de votre foi. 1 Pierre chapitre 1 verset 7. Réfléchissez un instant à la photographie. D'abord, vous exposez le film à la lumière grâce à l'obturateur. Puis, ce film doit entrer en chambre noire et traverser l'épreuve de divers produits chimiques, les révélateurs de foi. Vous espérez ensuite obtenir une photo éclatante et parfaite. Que sont ces révélateurs de foi ? Pierre vous répond : ces épreuves que vous traversez aujourd'hui prouveront que votre foi était pure. La foi permit à David d'échapper au javelot de Saül et d'aller ramasser les prépuces de ses ennemis. Elle le rendit sensible à l'inspiration, au point d'écrire de splendides poèmes, mais aussi dur au combat, au point de trancher la tête de Goliath sans émotion. C'est la foi qui peut vous permettre d'oublier le diagnostic décourageant, de rire devant les statistiques contraires à vos projets, de refuser les mauvaises prédictions et de dire « j'ai confiance en Dieu ». La foi permit à Jeanne d'Arc de prier alors qu'elle mourait sur le bûcher pour ses convictions. Le colonel Sanders, un chrétien convaincu, a dit que sa foi lui avait permis d'abandonner une pension de 105 dollars par mois pour diriger un empire au chiffre d'affaires de 285 milliards de dollars, avec seulement une recette de poulet aux épices. Ces gens n'auraient-ils pas préféré une vie plus simple ? Peut-être, mais ils savaient qu'ils devaient passer par les révélateurs de leur foi pour accomplir leur destinée. Car le juste vivra par la foi, nous dit Romains chapitre 1 verset 17. La foi, c'est ce qui vous aide à vous lever le matin, à traverser les difficultés de la journée et à conserver devant les yeux le but ultime de votre vie. Aussi, cultivez aujourd'hui votre foi.
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1: Faites tout ce que Dieu vous dira. Il l'a fait pour que la juste exigence de la loi soit pleinement satisfaite en nous qui vivons non plus à la manière de l'homme livré à lui-même, mais dans la dépendance de l'Esprit. Romains 8, verset 4. C'est en lui que nous avons la vie, le mouvement et l'être. Acte 17, verset 28. Dieu est tout. Parlez-lui tout au long de la journée, chaque fois que vous devez prendre une décision ou surmonter une difficulté. Quoi qu'il vous dise de faire, faites-le. S'il vous demande de ne pas faire quelque chose, abstenez-vous. Vous ne vous appartenez pas à vous-même, mais à Dieu. L'enseignement religieux essaie de définir à l'avance ce que Dieu attend de vous. Mais le Seigneur inscrira dans votre cœur ce qui est bon et ce qui est mauvais pour vous. Il parlera à votre conscience et vous gardera en sécurité si toutefois vous êtes attentif à sa voix et lui obéissez. Aujourd'hui, arrêtez-vous de temps en temps et demandez-lui s'il y a quelque chose qu'il veut vous dire.
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0: Bienvenue au starter du jour pour bien démarrer sa journée. Aujourd'hui, ce que tu portes change tout. Dernièrement, il y a quelques jours en arrière, avec mon épouse, on a été voir une pièce de théâtre à Paris, au Théâtre du Splendide, et on savait pas trop ce qu'il y avait comme programmation. Et puis quand on est rentré, on a vu que il y avait une pièce de théâtre qui va certainement être la pièce de théâtre de l'année en France, 4 nominations au César, et elle s'intitule Le Marchand d'étoiles. Et juste pour vous donner le pitch, parce que c'était vraiment une pièce de théâtre magnifique, en fait, ça se passe durant la Seconde Guerre mondiale, ça se passe à Paris, et là, il y a un homme, c'est un Marseillais, donc Marseillais, pour ceux qui ont la référence, Pagnol, qui a de la gouaille, un peu la femme du boulanger, Marius, bref, à chaque fois qu'il parle... À chaque fois qu'il donne une réplique, on est mort de rire. Et puis, donc, il est là, il est marchand de tissus, et il fait un inventaire le soir sans avoir demandé l'autorisation à la Gestapo. Et lui, il pense que ça va passer crème, mais il a dans son équipe, il le sait pas, un jeune homme, et c'est un juif. Puis, on entend dans la rue des tirs, et là, ils sont à la recherche de juifs, la Gestapo, et il y a un gars de la Gestapo qui rentre à l'intérieur du magasin. Et là, s'ensuit, vous comprenez, toute l'ambiguïté entre le Marseillais, entre le Parisien de la Gestapo. Je suis pas en train de dire que les Parisiens, c'est des gens de la Gestapo. Enfin, bref, vous comprenez un petit peu la dualité qu'il y a. Et là, vraiment, c'était impressionnant. Parce que, des moments, quand tu regardais la pièce de théâtre, tu avais l'impression d'être bipolaire un peu. Parce que dès que le Marseillais parlait, tu étais mort de rire. Dès que le gars de la Gestapo parlait, tu étais en mode angoisse totale. Donc, tu riais, tu stressais. Tu riais, tu stressais. Vraiment, c'était... C'était très particulier. Et puis, à un moment donné, juste le gars rentre, on le voit rentrer dans la scène, il marche, et juste, on est dans une pièce de théâtre, il n'y a pas de la musique derrière, c'est pas un film, il n'y a pas des plans spéciaux pour générer du stress avec la musique qui va bien. Non, non, c'est juste le jeu d'acteur du gars. Il marchait, et je dis à ma femme, je me retourne vers Rose, et je lui dis, mais t'as remarqué, le gars, il porte l'angoisse. Il porte le stress. Elle me dit, ouais, je le sens aussi. Et en fait, c'était fou parce que un portait la bonne humeur et l'autre portait le stress et l'angoisse. Et je crois que tous, nous sommes porteurs de quelque chose. On a tous une atmosphère. L'apôtre Paul disait que nous sommes des lettres lues et on va être soit une bonne nouvelle, soit on va être une douloureuse. Saul de Tarse, avant qu'il donne sa vie à Jésus, la Bible nous dit qu'il respirait, son haleine sentait la menace et le mort. Comprenez-vous? Parfois, nous dégageons du stress, on dégage de l'angoisse, comme on peut dégager une bonne et agréable odeur. Il y a des gens, demain, vous les voyez, vous n'allez pas, vous parlez avec eux et vous finissez de parler et vous allez bien. Et des moments, c'est l'inverse. Vous allez bien, vous rencontrez quelqu'un et après, vous sentez extrêmement mal. Je me souviens d'un vieux dicton que j'avais entendu. Il y en a, ils nous bénissent par leur présence et il y en a, ils nous bénissent par leur absence. Bref, on dégage tous une odeur, une atmosphère. On porte tous quelque chose. Maintenant, la question qu'on doit se poser, qu'est-ce que je dégage? Qu'est-ce que je suis en train de porter? Quelle est l'odeur, le parfum, pas l'odeur, le parfum Yves Saint-Laurent et compagnie, mais quel est le parfum que je dégage? Qu'est-ce qui ressort de moi? Parce que ça, c'est l'odeur la plus importante que vous puissiez avoir. Donc, vraiment, portez la meilleure des odeurs. Que Dieu vous bénisse, vous encourage. 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À bientôt les amis. Bye bye.
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Il pourvoira à vos besoins. Mon Dieu pourvoira à tous vos besoins. Philippiens chapitre 4 verset 19. Avez-vous déjà passé des nuits entières à vous demander comment vous allez réussir à payer vos factures, votre loyer ou encore faire les courses? Cela fut mon cas pendant quelques temps. Les ressources de notre foyer étant au plus bas, il m'était difficile de ne pas m'inquiéter. Mais un jour, au cours d'une réunion de prière, Dieu me rassura en parlant à mon cœur. Je pourvoirai à tes besoins. Je vous avoue que sur l'instant, j'étais quelque peu perplexe tellement ses besoins étaient nombreux. Pourtant, au moment où j'écris ces lignes, je peux vous assurer qu'il a tenu parole. Il n'a cessé de pourvoir aux besoins de notre famille, en nous donnant même au-delà de nos attentes. Tu as multiplié, éternel mon Dieu, tes merveilles et tes desseins en notre faveur. Nul n'est comparable à toi. Je voudrais les publier et les proclamer, mais leur nombre est trop grand pour que je les raconte. Psaume 40, verset 5. Lorsque vous faites face à certains besoins, il est normal que vous réfléchissiez aux solutions à apporter. Mais veillez à ne pas vous focaliser sur eux des journées entières, car l'inquiétude va alors prendre le dessus et vous conduire à oublier de faire confiance à Dieu. Dieu s'occupe de vous et veille constamment à ce que vous ne manquiez de rien. C'est la seule vérité qui doit occuper vos pensées. Et n'oubliez pas aujourd'hui, la foi en Dieu est l'antidote à l'inquiétude. Une année de dévotion de Yanis Gauthier, paru aux éditions Gospel Action Productions.

0: Nos clubs, on fait nos habitudes, on fait nos traditions, on fait nos fêtes de Noël et tout. Et où sont les miracles? Où sont les guérisons? Où sont les libérations? Et c'est peut-être fort ce que je veux dire, mais c'est une forme de maltraitance de voir des gens qui ont besoin de libération et tout, et juste les animer ou juste leur dire maintenant ça va aller. T'as pas le droit de faire ça. S'il est enchaîné, s'il est tourmenté, c'est ton job de chasser les démons de la vie de la personne. Amen. Quand Jésus, il envoie la mission, hein, il dit allez, ressusciter les morts, chasser les démons, c'est notre job. Et si on fait une église où on dit aux gens, mais venez, Jésus va changer votre vie, vous verrez et tout, ils viennent, ils te croient, ils ont faim, ils ont soif, les gens du monde puré, ils sont blessés, ils sont meurtris, ils ont leur passé, ils viennent. Et après, quand ils viennent, gros flop, quoi. Y a pas la puissance pour qu'ils soient libérés. Ouais. C'est pas juste. Y a quelqu'un une fois qui a dit, on amène les gens jusqu'à la croix, à la conversion, mais pas à la résurrection. Et ça, on n'a pas le droit de faire ça. On doit leur donner le christianisme complet. Parce que si on ne fait pas ça, du coup, les gens vont croire à un faux christianisme. Enfin, t'imagines le mensonge, quoi. Moi, je sais qu'il y a plein de gens, des fois, que tu leur parles de Dieu, ils disent, ah, christianisme, j'ai connu, j'ai fait tout ça quand j'étais petite, tout ça. Et moi, j'y vais, hein, je leur dis, c'était pas du christianisme, je suis désolée qu'on vous ait menti, désolée que c'est paru comme ça. Et notre rôle, c'est de les reconnecter à un Dieu vivant.
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0: J'aime recevoir des lettres, que ce soit par la poste ou par email, des messages qu'on peut lire, relire, ça me plaît. D'ailleurs, on dit bien, les paroles s'envolent, les écrits restent. Réflexion faite, c'est bien que les écrits restent, mais l'écrit n'est pas la seule façon de communiquer. Oui, on communique de mille et une manières, c'est ce à quoi on va s'intéresser aujourd'hui, en compagnie de Henri Bachet. Henri Bachet a cofondé une association qui s'appelle Logoscom. Elle forme des pasteurs à la prédication visuelle et elle développe une approche de la Bible sur la base d'enregistrements audio. Quelques explications donc de notre invité.
1: Je crois qu'il faut répondre aux besoins des gens qui n'ont plus l'habitude de lire, qui n'ont pas envie de lire, qui savent lire mais ne lisent plus, qu'on appelle les illettrés fonctionnels, des gens qui ont appris une fois et qui ne savent plus lire. Et alors moi je crois que l'audio est un élément extrêmement important. La Bible sort de l'oralité, la Bible a commencé surtout dans l'Ancien Testament sur une base orale, où on s'est transmis les textes oralement, d'où aussi souvent dans l'Ancien Testament cette idée ou cette injonction de la part de Dieu, écoutez. L'écoute est importante et la mémorisation. Parce qu'à l'époque, ils n'avaient pas de disque dur comme aujourd'hui dans nos ordinateurs qui peuvent stocker la Bible sur un CD. C'était la mémoire. Donc l'importance de la mémoire, mémoriser, écouter, mémoriser. Et je pense que ça, c'est quelque chose qu'il faut récupérer. L'écoute et la parole. Et aujourd'hui, il y a une civilisation qui montre des images électroniques, de plus en plus d'images, qui travaillent avec des images. Dans le passé, on a surtout montré ou travaillé avec l'écrit. Et moi, je dirais, en tant que chrétien, pourquoi ne pas mettre en avant la parole ? Apprendre aux gens à se parler. L'écrit est important pour fixer les idées. L'écrit formate, aide à formater une pensée. Et il y a des écrivains qui disent, pour savoir ce que je pense, j'écris. Mais la notion de se parler, là, nous, chrétiens, on a peut-être quelque chose à développer, parce qu'on parle à Dieu. Là, peut-être, on a quelque chose à apporter dans notre monde moderne. Parce que le problème de beaucoup de couples ou de beaucoup de familles, c'est qu'on ne se parle plus et qu'on n'a plus le temps de se parler. Et c'est pour ça que là, il y a peut-être toute une culture à développer qui est justement un petit peu contraire à la civilisation des images et qui est aussi un petit peu opposée à la civilisation de l'écrit. C'est la civilisation de la parole. C'est une interaction. Et la pensée se construit aussi sur la base d'une interaction. C'est plus qu'une personne qui pense, c'est deux personnes qui pensent. Et lorsque l'autre parle, il dit « Ah oui, oui, alors ça, tu as dit ça, ben ça me fait penser à ça. » Et là, on entre dans la communauté. Ça montre bien que la parole de Dieu a été conçue, pas seulement pour être dans un média, qui est le média de l'écrit, mais qu'on peut aussi l'utiliser autrement.
0: Bref, quel que soit le moyen utilisé, l'essentiel est de communiquer. Et apparemment, avec Dieu, c'est possible, mais oui, un vrai dialogue. Ça s'appelle même prier.

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1: Salut les amis, j'espère que vous allez bien. Aujourd'hui, j'aimerais parler de l'obéissance, mais l'obéissance dans le sens comme critère de niveau d'autorité, comme critère de recrutement pour Dieu. Dieu, il nous dit dans sa parole, dans Jean, c'est moi qui vous ai choisi, c'est pas vous qui m'avez choisi, c'est moi qui vous ai choisi. Donc, non seulement il nous choisit, mais

tressaillit à l'intérieur de ce que tu as délégué cette autorité extraordinaire sur les serpents et les scorpions à ceux qui sont humbles de cœur et pas à ceux qui se croient plus intelligents que les autres, les nobles, les sages, les grands de ce monde en fait. Et Jésus, il se réjouit de ça, en fait, que le critère de sélection de Dieu, c'est soit l'humilité, c'est aussi l'obéissance, parce que l'obéissance est directement reliée à l'humilité, parce que pour obéir, il faut mourir à soi-même. Et ça, c'est l'humilité, c'est ça en fait. C'est pas de s'appauvrir, c'est pas de faire le malheureux en fait. L'humilité, c'est de renoncer à sa propre volonté pour embrasser la volonté de Christ dans sa vie. Et ça, ça demande de mourir à soi-même. Ça veut dire quoi, mourir à soi-même? Ça veut dire mourir à sa propre volonté, mourir à ses propres ambitions, mourir à tenir le volant de sa voiture. Parce que quand on donne notre vie à Jésus, on donne le volant de notre voiture à Jésus. C'est lui qui nous conduit, c'est lui qui va dans des endroits où on n'a peut-être pas envie d'aller, qui nous font peur. Puis après, on découvre la gloire que c'est d'être dans cet endroit, les miracles qui s'y trouvent. Mais ça, c'est ce qui suit l'obéissance. Mais si on veut voir des miracles, si on veut voir l'onction augmenter dans nos vies, si on veut voir l'autorité grandir à l'intérieur de nous, non pas pour nous-mêmes, non pas pour le montrer aux autres, mais pour avoir plus d'autorité sur la puissance de l'ennemi. Parce que Jésus, il nous montre la voie. Jésus, il est venu dans le monde pour détruire les œuvres du diable. Et il nous invite à sa suite. C'est-à-dire que nous aussi, on est appelés à détruire les œuvres du diable. Et il y en a, hein, tout un panel. Mais ce qui rend l'Église si faible face à l'ennemi, c'est son manque de soumission à l'autorité de Christ. Et on pense que Christ est notre sauveur, on le dit « j'aime Christ, j'aime Jésus, mon cœur c'est pour Dieu, je veux servir Dieu ». Donc si tu aimes Jésus, la preuve que tu l'aimes, c'est que tu lui obéis en fait. Ça c'est dans l'évangile de Jean, par exemple au verset chapitre 14, au verset 15, c'est écrit « si vous m'aimez, gardez mes commandements ». Genre « donnez-moi la preuve de votre amour en gardant mes commandements ». Puis au verset 21, c'est écrit « celui qui a mes commandements » et qui les garde, pas de les avoir, il faut les garder, c'est celui qui m'aime. Et celui qui m'aime sera aimé de mon Père, je l'aimerai et je me ferai connaître à lui. Moi, je me rappelle, hein, quand Jésus il m'a appelé, donc j'étais dans ce monde un peu de paillettes, et en fait, les premières choses qu'il m'a demandé, donc j'ai été touchée par son amour, hein, parce que c'est touché par l'amour de Dieu, il faut y goûter. Goûter, voyez combien l'Éternel est bon, ça c'est le psaume qu'il le dit, je crois que c'est le psaume 4. Vous regarderez, goûtez et voyez combien l'Éternel est bon. Donc Dieu, il demande à être expérimenté dans le sens. C'est une relation, c'est quelque chose de vivant, c'est quelque chose de vrai, de palpable. C'est pas intellectuel la foi. C'est avec notre cœur qu'on accède à la révélation de Christ. Et c'est cet amour qui nous lie, qui va nous permettre d'obéir. Mais ce sera toujours une mort à soi-même. Même Jésus, à la fin de la fin, dans le jardin de Gethsémani, il aimait Jésus. C'était Jésus, il aimait le Père. Il était là dès le commencement. Enfin, il connaissait le Père, le Saint-Esprit, c'était sa famille. Mais même en connaissant l'amour du Père et tout le ciel, en fait, il connaissait le ciel en entier, Jésus. Mais il a dû passer par l'obéissance, de la mort à la croix. Donc si Jésus, il a dû passer par là, ne pensons pas que nous, on n'aura pas besoin de passer par ces endroits d'obéissance qui vont être un critère où on aura plus d'autorité. C'est en passant par ces moments d'obéissance, c'est en passant par la mort à soi-même qu'on accède à l'autorité en Christ, en fait. Il n'y a pas d'autre moyen. Ou alors, tu y accèdes par la sorcellerie. Mais ça, ce n'est pas la même source. Et j'aimerais dire, parce que c'est important de le noter, si dans les derniers temps, on va dire « Christ est là, Christ est là, c'était Christ, c'est celui qui est loin », et vous savez qu'il y a beaucoup de religions qui attendent leur Messie, donc nous, on sait comment Christ va revenir, c'est-à-dire pas comme il est venu une première fois en chair et en os, il va revenir en gloire. Donc ça, c'est le moyen par lequel Jésus-Christ va revenir notre Messie à nous, le nôtre. Donc s'il y a un autre moyen qui dit « oui, Christ, il est là sur la terre, il est là dans le désert », ce ne sera pas Jésus-Christ, ce ne sera pas celui qu'on attend. Ce sera un autre, ce sera une copie. C'est comme l'hologramme. Tu sais qu'avec un hologramme, tu peux avoir l'impression que quelqu'un est là, mais c'est un leurre. Donc ça, il faut se rappeler juste que l'ennemi, c'est le roi des leurres. Comme il n'est pas créateur, il va faire que copier ce que Dieu fait. Donc toutes les ordonnances que Dieu établit,
et qui fonctionnent, et l'ennemi sait très bien qu'elles fonctionnent, il va essayer de les copier et de les pervertir, c'est-à-dire de les tourner pour lui, pour son gain, pour tourner l'adoration des hommes à

à lui. Et donc il le fait aussi dans l'Église, les amis, parce que dans les derniers temps, c'est parler de faux apôtres, de faux prophètes, de faux enseignants qui vont vous enseigner pour titiller vos oreilles, pour vous dire ce que vous avez envie d'entendre, alors que la vérité, elle vient toujours nous confronter, mais elle vient nous modeler. C'est comme cette pâte, cette glaise entre les mains du divin potier, ça demande une certaine force. Donc c'est jamais agréable d'être entre les mains du divin potier, mais c'est ce qui va faire qu'on va devenir une œuvre d'art qui va servir à sa gloire. Ces térébins de justice, comme décrit Ésaïe 61, qui sont là pour servir à sa gloire. Donc il faut être entre ses mains. Donc ce que je veux dire, c'est que dans l'Église, il y a des leurres, il y a des faux prophètes, il y a des faux apôtres, il y a des faux enseignements. Et ils peuvent manifester des signes, des miracles et des prodiges, même une onction reconnaissable à... Enfin, on peut peut-être la sentir et en la voir, mais ça ne veut pas dire qu'elle vient de Dieu. Et ça, c'est très déroutant. Donc, les signes, les critères de celui qui suit Dieu, celui qui est connu de lui, parce qu'il y a ces deux passages que j'aime bien, en fait. Ces deux passages qui nous parlent de la fin des temps. C'est quand Jésus, il repousse les cinq vierges folles qui n'avaient pas d'huile dans leur lampe, et il leur dit, « Je ne vous connais pas. Vous ne savez ni le jour ni l'heure. » Donc ça parle de la fin des temps. Et à la fin, il dit « Je ne vous connais pas. » Et il y a un autre passage aussi qui parle de ceux qui prophétisaient en son nom, ceux qui chassaient des démons en son nom, ceux qui faisaient des miracles et des prodiges en son nom. Et Jésus leur dit « Je ne vous ai jamais connus, vous qui commettez l'iniquité. » Donc, c'est important de savoir quels sont les critères de sélection. Ça veut dire quoi l'humilité? Tu sais, connaître les principes de Dieu, savoir comment Dieu fonctionne et ce qui fait la différence entre Dieu et l'ennemi. Avec Dieu, il n'y a jamais de contrôle, il n'y a jamais de volonté de puissance, c'est qu'une conséquence de l'obéissance, la puissance, elle n'est jamais pour se glorifier soi-même, mais toujours pour glorifier l'Éternel, glorifier Dieu, le Père, le Fils et le Saint-Esprit. Et il n'y a jamais de volonté de connaissance, où on ne sait pas avec la connaissance qu'on accède à un autre niveau spirituel, mais c'est avec l'obéissance. L'obéissance et l'humilité sont deux critères qui doivent te faire tilt. C'est comme ça que tu vas accéder à plus d'autorité et tu ne vas pas vouloir plus d'autorité pour avoir plus de reconnaissance, plus de vues, plus impressionner ton père, ta mère, tes frères et sœurs ou ton église. C'est jamais ça l'objectif, mais tu vas avoir plus d'autorité pour détruire les œuvres du diable et faire avancer le royaume de Dieu. Donc c'est ça ton objectif. La recette pour y arriver, c'est l'obéissance. Fais simplement ce que Dieu te demande de faire et c'est l'humilité. Et pour le faire, dis-toi qu'il va falloir que tu meures à toi-même. Si Dieu te dit « je veux que tu ailles à l'église avec un nœud rose dans les cheveux » et puis que ça va un peu t'humilier en public et que ça va interpeller tes autorités, enfin j'en sais rien quoi, je dis ça comme ça, eh bien fais-le. Si Dieu te le demande, fais-le. Parce que dans ton obéissance, il y a des déclenchements de signes, de miracles et de prodiges qui sont cachés. Moi, il y a souvent des gens qui viennent me dire ben, « je sais pas pourquoi, ça avance pas ma vie avec Dieu, je fais pourtant ce que Dieu me demande de faire, j'ai fait telle et telle formation, je prie, je lis ma Bible. » Donc tu vois en fait, si Dieu il dit « l'obéissance vaut mieux que le sacrifice », ça c'est le prophète Samuel qui dit ça à Saül, le premier roi qui a été choisi avant David, c'est pas pour rien. Parce qu'en fait, sa désobéissance, donc il a fait des sacrifices, hein. On aurait dit qu'il était un bon religieux, il a fait des sacrifices, mais il n'a pas fait ce que le prophète lui a dit de faire, c'est-à-dire « attends que j'arrive vers toi et après, on verra ce qu'il faut faire ». Et il n'a pas attendu et il a fait le sacrifice en disant « c'est bon, Dieu va agréer mon sacrifice ». Mais Dieu, il agrée l'obéissance. L'obéissance vaut mieux que le sacrifice. Tu peux lui donner tous les sacrifices que tu veux. D'ailleurs, tu vois, dans certains pays, il y en a qui se font crucifier en pensant que ça va plaire à Dieu. Ça ne plaît pas à Dieu. Tu peux faire tous les sacrifices que tu veux. Tu peux jeûner 40 jours, tu peux te fouetter, tu peux te faire du mal en pensant « oui, c'est la souffrance qui va me faire accéder à la gloire ». Non, il y a des gens qui souffrent, ils n'accèdent pas à la gloire. C'est ton obéissance qui te permet d'accéder à Christ, de passer sous sa faveur, sous la faveur du Père. Comme Jésus a été sous la faveur du Père, aujourd'hui c'est le nom qui est au-dessus de tout nom. Aujourd'hui, il a autorité sur toutes les dominations, toute la puissance de l'ennemi. Et il délègue cette autorité à son Église, mais pas à n'importe qui dans l'Église. Parce que comme tu remarqueras, il y a cinq vierges folles et cinq vierges sages. Pour les vierges folles, qui font partie de l'Église,
la porte sera fermée. Et pour ceux qui font telle ou telle chose au nom de Jésus, mais pas par obéissance, pas dans l'intimité avec Dieu, eh bien Jésus ne les connaît pas. Donc la vie éternelle, c'est de le connaître, lui, le seul vrai Dieu, mais c'est aussi d'être connu de lui. Et donc ça, c'est à travers un chemin d'humilité et d'obéissance et de repentance aussi. Beaucoup de repentance, une vraie repentance. C'est ça qui te reconnecte à Christ. C'est ça qui te reconnecte à la source. Donc, comme je dis souvent, tout est une question de cœur. Dieu regarde au cœur. Il ne regarde pas à ce qui frappe l'œil comme les hommes regardent à ce qui frappe l'œil. Mais Dieu regarde au cœur. Et donc, j'aimerais t'encourager aujourd'hui à poursuivre ce chemin étroit, mais lumineux, qui t'amène à la vie éternelle, qui te permet de te connaître à Christ et qui te fait goûter aux joies de lui appartenir et à son amour, ce que produit cette intimité, cette relation avec lui. C'est ça qui va te nourrir au final. Mais si tu utilises l'onction pour te servir, si tu utilises le nom de Jésus pour impressionner, si tu détournes juste un peu cet objectif-là, c'est pas le chemin étroit que tu es en train de poursuivre et il t'amènera pas au bon endroit. Donc moi, je veux t'encourager à te tenir devant Dieu et à lui demander, Seigneur, est-ce que je fais partie des vierges folles ou des vierges sages? Est-ce que j'entretiens cette huile dans ma lampe? Est-ce que je me nourris dans la présence de Dieu? Est-ce que dans cette présence, parce que dans la présence de Dieu, quand tu entends sa voix, et ben après, encore faut-il lui obéir. Quand tu lis la parole de Dieu, encore faut-il la mettre en pratique. Et c'est cette voie-là, c'est la mise en pratique, c'est l'obéissance qui est le chemin étroit, qui est un chemin de vie. C'est celui-là que Dieu t'invite à prendre. Donc je t'encourage aujourd'hui à commencer à lui obéir. Et comme je te disais, moi, les premiers pas d'obéissance que j'ai fait dans ma vie, où je me suis rendu compte que Jésus, ce n'était pas juste un sauveur, c'était le Seigneur de ma vie, et que je devais lui donner ma vie entière et lui obéir, ben les premières choses qu'il m'a dit, c'est « Va voir ton arrière-tante qui a plus de 90 ans dans l'EMS où elle était, ça c'est les Suisses, c'est un EHPAD. Va la voir toutes les semaines, aime-la, parle-lui de moi. » Et puis j'étais là, vous savez, je ne sais pas si vous avez déjà été dans ces endroits-là, mais c'est des mouroirs, ça sent pas bon, ça sent la mort. Tout est répulsif en fait, c'est des endroits qui sont répulsifs. Mais quand tu passes, quand tu choisis d'obéir, tu vas te rendre compte qu'il y a des merveilles qui se cachent dans ces endroits-là et dans certaines personnes, et que le salut peut débarquer dans ces endroits, et que le royaume de Dieu veut investir ces endroits de ténèbres qui ne font pas envie. Il y a des gens qui ne font pas envie de côtoyer. Mais quand Dieu dit « investis dans cette vie, prends-la dans tes bras », il y a une gloire qui est déclenchée par ton obéissance. Je t'encourage à expérimenter cette petite obéissance que Dieu te demande au quotidien. Ces petites obéissances vont t'amener à déployer ton ministère. Si tu te demandes, moi des fois on me demande, mais Sandra, qu'est-ce que tu as fait pour arriver là où tu es aujourd'hui? Ben c'est simple, c'est des petites obéissances au quotidien. Et puis il y a eu à un moment donné une plus grosse obéissance, c'est quand Dieu nous a demandé de quitter tout ce qu'on avait en Suisse, le confort, un number one en Suisse, c'est ça. Et puis d'aller en Normandie, de faire une école biblique, de quitter la famille, de quitter tes biens, de te retrouver dans une petite maison pas vraiment bien chauffée au début, avec tes trois enfants, en sachant pas trop ce qui va t'arriver. Ben c'est ce qui nous a emmenés là où on est aujourd'hui avec Julien, où on a une église qui prospère, six enfants qui prospèrent, un ministère qui impacte. C'est à travers ton obéissance. C'est aussi simple que ça, mais ça va tout te demander. Donc je prie que Dieu te parle aujourd'hui, et que ce qu'il te demande de faire, tu puisses avoir le courage de le faire, sachant que la gloire t'attend là-bas, dans ces endroits-là. Sois béni et à tout bientôt. Ciao.

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1: Bonjour à tous et bonjour à toutes, chers auditeurs et chères auditrices. J'espère que vous allez bien et si au cas où bien ça n'irait pas, eh bien je viens avec la parole de Dieu qui est celle qui va eh bien t'encourager dans cette journée, qui est celle qui va te fortifier et qui est celle qui va te redonner de l'espérance si tu as perdu ton espérance. Le texte que nous allons lire dans cette matinée, c'est Jérémie chapitre 23 et verset 23 et qui va dire: ne suis-je un Dieu que de près, dit l'Éternel, et ne suis-je pas aussi un Dieu de loin? Et c'est pour ça que j'ai intitulé bien le message de ce matin, un Dieu de toute distance. Il est le Dieu de près, mais aussi il est le Dieu de loin. On va voir premièrement qu'il est le Dieu de près, et que nous avons un Dieu qui aime eh bien la proximité. Cantique des Cantiques, chapitre 2, verset 14, va dire ainsi: ma colombe qui te tient dans les fentes du rocher. Et ça, c'est vraiment l'image bien de l'Église qui est en Christ. Le rocher, c'est symbolisé comme Christ dans l'Écriture. Et il dit ainsi: ma colombe donc qui te tient dans les fentes du rocher, qui te cache dans les parois escarpées. Et il va dire: fais-moi voir ta figure, fais-moi entendre ta voix, car ta voix est douce et ta figure est agréable. Et notez bien qu'il dit, eh bien, fais-moi voir ta figure. Il ne dit pas fais-moi voir ta personne, fais-moi voir ton corps, fais-moi voir ta silhouette, mais fais-moi voir ta figure. Et pour voir la figure de quelqu'un, pour voir le visage de quelqu'un, eh bien, on doit être de près. Et nous avons un Dieu, donc, comme je le disais, qui aime eh bien, la proximité avec chacun de nous. De tout temps, Dieu a voulu une proximité avec l'homme, avec la femme. On voit déjà eh bien, au début, dans le livre de la Genèse, dans le jardin d'Éden, que Dieu eh bien, avait une relation de près avec Adam. Que tous les jours il avait une conversation avec lui, il avait une relation de près. Puis on passe vite, quand ensuite Adam et Ève ont désobéi, bien, Dieu s'est formé un peuple, Israël, et Israël au début était un peuple nomade, et il va dire à Moïse eh bien, de construire un tabernacle, la tente d'assignation. Et c'était aussi eh bien, un lieu qui était montable et démontable, parce que Dieu s'était comme adapté eh bien, à la forme de vivre de son peuple. Il voulait être au milieu, et quand il s'arrêtait, eh bien, il avait donné des lois, des ordonnances pour qu'il soit au milieu de son peuple, au milieu des 12 tribus, parce qu'il voulait, eh bien, une proximité toujours avec son peuple. Et puis le temps va passer, et puis Israël va se sédentariser, et il va dire, eh bien, à David, et ensuite c'est Salomon qui va construire, de construire un temple. Comme en disant, eh bien, je veux toujours cette relation avec vous, je veux toujours cette proximité avec vous. Mais Dieu va aller encore plus loin. Dieu veut plus de proximité. Et un jour, il va dire, bien, il va dire, je n'habiterai plus dans un temple fait de main d'homme, mais j'habiterai aujourd'hui, eh bien, dans vos cœurs. Il veut habiter aujourd'hui dans chacun de nous, et c'est ce qu'il a fait. Éphésiens 1:3 va nous dire ainsi: Éphésiens 1:13, pardon, va nous dire ainsi: en lui, vous aussi, après avoir entendu la parole de la vérité, l'évangile de votre salut, en lui vous avez cru et vous avez été scellés du Saint-Esprit qui avait été promis. Éphésiens 4:30 va dire: n'attristez pas le Saint-Esprit de Dieu par lequel vous avez été scellés pour le jour de la rédemption. Aujourd'hui, dans le temps de la grâce que nous vivons, aujourd'hui quand quelqu'un accepte Jésus en tant que maître sauveur et qu'il passe par le processus de la nouvelle naissance, eh bien, nous sommes scellés par le Saint-Esprit. Nous sommes vraiment les créatures qui lui appartiennent à lui particulièrement. Nous sommes, il y a comme un sceau sur notre vie. Parce que Dieu a voulu, plus qu'une proximité, il a voulu vraiment une unité avec chacun de nous. Et aujourd'hui, eh bien, il nous veut à lui et il nous a rendus à lui pour toujours. Le psaume 125, verset 1, va dire ainsi: ceux qui se confient en l'Éternel sont comme la montagne de Sion, Donc la montagne de Sion, c'est comme la montagne de Dieu, la montagne de l'Éternel. Il dit, elle ne chancelle point, elle est affermie pour toujours. Dieu, aujourd'hui, bien pour ceux qui mettent leur confiance en lui, nous a affermis pour toujours. Nous sommes pour toujours à lui. Et je ne parle pas, donc, justement, d'un salut qui est fragile parce que Dieu a payé cher en Jésus-Christ pour que nous soyons affermis pour toujours. En Jésus-Christ, on veut se rappeler aujourd'hui que Jésus a pris tout notre péché, qu'il a pris toute notre faute, toute notre culpabilité, toutes nos erreurs. Dieu n'a pas laissé un ombre ni une miette. Il a tout accompli en Jésus-Christ. Tout est accompli pour que nous soyons aujourd'hui en lui et que lui, il soit en nous pour toujours. Donc, quand on parle en réalité de perdre Jésus ou de perdre son salut, quand on parle de perdre, perdre normalement, c'est une action qui est involontaire. Je ne peux pas faire exprès de perdre quelque chose. Je ne peux pas faire exprès de perdre, par exemple, les clés de ma voiture. Je les perds involontairement. Et on ne peut pas perdre Jésus involontairement. C'est plutôt une décision d'abandonner. Je peux prendre, par contre, et j'ai la liberté d'abandonner le salut, d'abandonner Jésus. Et c'est ce que on va voir ensuite, ce qui se passe quand quelqu'un prend une décision d'abandonner la foi, d'abandonner la volonté de Dieu, d'abandonner la présence de Dieu. C'est ce qu'on va voir ensemble après une pause musicale de Músico e Monte Santo avec Mundo al Revés.

Amen, alléluia. Soy ser para siempre tuyo, ce qui veut dire je suis pour toujours à toi. Et comme on le disait, eh bien, parfois même on peut prendre une décision d'abandonner la foi. On peut prendre une décision d'abandonner la présence de Dieu. Mais je voudrais bien te dire une parole que si c'est ton cas aujourd'hui, toi qui écoutes, que tu as pris une décision peut-être il y a quelques jours, quelques semaines, quelques années même peut-être, d'abandonner la foi, d'abandonner eh bien la présence de Dieu, sache que je vais te donner une parole, c'est que Dieu ne te lâchera pas. Dieu ne va pas te lâcher. Et je voudrais qu'on voit eh bien un homme de la Bible qui avait pris un jour cette décision. Cet homme, c'était un prophète, c'était le prophète Jonas. Un jour, eh bien, Dieu va lui confier une mission, et lui, il ne va pas accepter cette mission, et il va partir, eh bien, en direction contraire de la volonté de Dieu. La Bible dit ainsi, et je vais prendre des exemples pour aussi spiritualiser le texte. Alors, bien sûr, ce texte s'est passé comme ça littéralement, mais aujourd'hui, je veux prendre des exemples pour spiritualiser le texte, et pour l'appliquer aussi, eh bien, dans ce qui est dans la vérité, dans ce qui est la vie d'aujourd'hui. Jonas 1, et à partir du verset 1, il dit « La parole de l'Éternel fut adressée à Jonas, fils d'Amittai, en ces mots. Lève-toi, va à Ninive, la grande ville, et crie contre elle, car sa méchanceté est montée jusqu'à moi. Et Jonas se leva pour s'enfuir à Tarsis, loin de la face de l'Éternel. » Donc vous voyez, c'est quelqu'un qui prend une décision de s'enfuir loin de la face de l'Éternel. C'est sa décision, c'est son choix. Et il commence comme ça. Il descendit à Jaffa. Parce que quand on prend une direction contraire à celle de Dieu, on va toujours descendre, on ne va jamais monter. Et il trouva un navire qui allait à Tarsis. Il paya le prix du transport. Et donc, à peine il quitte la volonté de Dieu que déjà, il commence à payer. Parce que, hors de Dieu, le diable nous fait tout payer. Et il n'y a rien de gratuit avec lui. Dans la volonté de l'ennemi, il n'y a rien de gratuit. Mais par contre, dans la volonté de Dieu, il dit que le don gratuit de Dieu, c'est la vie éternelle en Jésus-Christ. Et la Bible dit qu'il s'embarqua pour aller avec les passagers à Tarsis, loin de la face de l'Éternel. Et donc, Dieu ne va pas le lâcher. Lui, c'est sa décision. Alors Dieu ne veut pas nous ramener par la force, mais il va tout faire pour qu'on revienne à lui. Et la Bible dit, Jonas 1, verset 4, « Mais l'Éternel fit souffler sur la mer un vent impétueux. » Ce qu'il faut remarquer, c'est que quand on est avec Dieu, quand on est dans la volonté de Dieu, celui qui fait déchaîner les tempêtes, souvent c'est l'ennemi. Mais quand on part de la volonté de Dieu, ensuite Dieu aussi va eh bien, lever une tempête contre nos vies, mais ce n'est pas dans le même but. Lui, ce n'est pas dans le but de nous détruire comme l'ennemi veut le faire. Ce n'est pas dans le but de nous faire abandonner la foi comme l'ennemi veut le faire, mais au contraire, c'est dans le but, au contraire, de nous éviter la destruction et dans le but de nous ramener, eh bien, dans la foi. Et la Bible dit que c'était un vent impétueux. Et on retrouve aussi ce vent dans les actes des apôtres aussi. On trouve le même vent. C'est un vent qui vient de Dieu. C'est un vent peut-être qui va nous bousculer, qui va aussi peut-être nous étonner sur le moment, nous faire peur. Mais en réalité, c'est une peur qui va nous ramener à l'obéissance. C'est une peur qui va nous ramener à la dépendance de Dieu. Et c'était là le processus que Dieu voulait pour Jonas. Et la Bible dit que le navire menaçait de faire un naufrage. Et les choses ensuite, eh bien, je vous passe vite, ne vont pas aller en s'améliorant. Les choses vont aller en se dégradant. C'est que les mariniers qui étaient à bord de ce bateau donc vont se rendre compte que ce malheur eh bien, arrive à cause de Jonas et que Jonas lui-même, à un moment donné, eh bien, va dire eh bien, « Jetez-moi à la mer ». Et ce qu'ils vont faire, ils vont le jeter à la mer. Et quand ils vont le jeter à la mer, eh bien, la tempête va cesser par rapport au bateau. Et lui, en Jonas, eh bien, va se trouver englouti par un poisson. Il est donc dans le ventre du poisson, la Bible dit, dans Jonas 2 et verset 1. Jonas dans le ventre du poisson. Il est vraiment dans une situation catastrophique. C'est lui qui a pris la décision de partir de la volonté de Dieu. C'est lui qui a fait ce choix. Mais ce qu'il y a de merveilleux, c'est que malgré son choix, malgré sa désobéissance, Dieu ne l'a pas lâché. Et un jour, un homme de Dieu a dit une phrase extraordinaire, c'est que
Parfois, nous, on peut s'éloigner de Dieu dans notre pensée, dans notre cœur. Et on peut être très loin de Dieu dans notre pensée, dans notre cœur. Mais Dieu, lui, n'est pas si loin que ça. Il est seulement à une distance, à la distance d'une prière. Et c'est ce que va faire Jonas, eh bien, dans ce cas. La Bible dit, Jonas 2, verset 1, Jonas dans le ventre du poisson, qu'est-ce qu'il va faire ? Pria l'Éternel, son Dieu. Parce que, où que tu sois, tu as le droit d'invoquer Dieu. C'est ton droit. C'est ce que Dieu, aujourd'hui, t'a laissé. Tu as le droit d'invoquer le nom de l'Éternel. Qui que tu sois, où que tu te trouves, tu as le droit d'invoquer Dieu. Et il va faire cette prière. Il va dire, dans ma détresse, j'ai invoqué l'Éternel. Et il m'a exaucé. Nous avons un Dieu qui exauce dans la détresse. Là où il n'y a plus de solution. Là où l'homme ne peut plus te secourir. Là où la famille ne peut plus te venir en aide. Dieu, lui, il peut, eh bien, te tendre la main. Si vraiment, eh bien, tu l'invoques de tout ton cœur. Si vraiment, tu veux retourner avec lui. Si vraiment, tu veux même venir à lui. Si jamais tu n'as été avec lui. Aujourd'hui, on a ce Dieu encore qui te tend une main. Remarquez que Dieu ne va pas lui reprocher ce qu'il a fait, mais il va l'exaucer. Et il va dire, du sein du séjour des morts, j'ai crié et tu as entendu ma voix. Dieu t'entend. Qu'importe l'endroit où tu te trouves, Dieu t'entend. Parce que nous avons un Dieu, eh bien, de près, pour ceux qui le suivent de près, pour ceux qui sont dans la fidélité, pour ceux qui sont dans la parole de Dieu. Mais si aujourd'hui tu es loin, nous avons aussi un Dieu qui est de loin, qui est capable de venir, qu'importe la distance où tu es, qu'importe l'endroit où tu es, Dieu aujourd'hui veut te ramener à lui, parce qu'il t'aime. Et je me souviens moi-même, eh bien, avant de connaître Jésus, j'étais très loin de Dieu. Très très loin de Dieu. Et quand la présence de Dieu m'interpellait, quand Dieu me parlait, quand Dieu voulait m'amener à lui, eh bien, je lui disais que non. Je lui disais, Seigneur, ne touche pas mon cœur. C'est la prière que je faisais. Seigneur, je ne veux pas de toi, je lui disais. J'étais très loin de Dieu, donc, dans ma pensée, dans mon cœur, très très loin de Dieu. Mais Dieu m'a laissé me fatiguer. Des fois, on pose une question à Dieu et on dit, Seigneur, pourquoi tu n'es pas venu avant ? Mais parce qu'encore, il nous restait des forces pour être dans le monde. Et Dieu attend bien que parfois on épuise toutes nos forces pour venir à lui. Et c'est ce qu'il a fait avec moi. Il m'a laissé me fatiguer dans le monde. Et un jour que j'étais fatigué, que j'étais chargé, que je ne trouvais plus de joie, que je ne trouvais plus de satisfaction dans ce monde, alors j'ai crié à lui dans ma détresse. Et dans ma détresse, même si j'étais loin, il n'est pas celui qui m'a dit, eh bien, pendant tout ce temps, moi je t'ai appelé et toi tu m'as refusé. Quand je l'ai appelé, il m'a reçu les bras ouverts. Il m'a accepté. Il m'a restauré. Il m'a lavé de mon péché. Et il a fait de moi, eh bien, son fils. Et aujourd'hui, je suis là pour te dire que Dieu n'en a pas fini avec toi. Que Dieu ne te lâche pas. Qu'importe ce que tu aies commis. Dieu est là. Et j'ai reçu un témoignage il y a quelques jours, d'un frère qui avait abandonné la foi. Et ce frère était un jour dans un petit village, un village un peu caché, parce qu'il avait fait une bêtise. Et là, il était un jour assis sur un parc, dans un parc, et il a parlé avec Dieu. Ça faisait longtemps qu'il ne parlait plus avec lui. Et il a parlé avec Dieu. Et dans sa simplicité, il a parlé comme ça, il a dit, je comprends que tu ne me reçoives pas. Je comprends aussi que tu me rejettes à toujours. Tu as raison si tu le fais. Et je comprends même si tu veux me frapper que tu le fasses. Parce que je ne mérite rien. Et puis, au bout de quelques minutes, ce frère s'est levé. C'était un petit village où il venait d'arriver, il ne connaissait pas encore personne là-bas. Et sur un autre banc, un peu plus loin, un monsieur l'a arrêté. Un monsieur un peu âgé qu'il ne connaissait pas. Et il y a dit ainsi, « Monsieur, vous savez que Jésus vous aime et qu'il ne vous rejette pas.
Il ne vous rejette pas, Jésus. Et cet homme était un chrétien que Dieu avait mis ici à ce moment. Parce que je voudrais te rappeler que Dieu ne nous lâche pas. Que nous avons un Dieu qui est le Dieu de près, mais aussi le Dieu de loin. Et je voudrais, eh bien, aujourd'hui, eh bien, t'inviter à revenir à Jésus, à revenir à ton Créateur, à revenir dans ton élément, à revenir pourquoi tu as été créé. Tu as été créé pour vivre dans la présence de Dieu. Tu as été créé pour vivre dans l'amour de Dieu. Et aujourd'hui, eh bien, où que tu te trouves, si tu es dans ta voiture, si tu es dans ta maison, si tu es peut-être en train de promener, si tu es en train peut-être de faire un jogging, je ne sais pas, eh bien, arrête-toi quelques minutes. Rentre en toi-même et dis-lui aujourd'hui, Père, je reviens. Je reviens dans ta maison, je reviens dans ta présence. Accepte-moi. Et je te promets que le Père va t'accepter et qu'il va te restaurer, te pardonner et te rétablir dans le nom de Jésus. Restez bénis.

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0: Podcast numéro 3, céder la place à Dieu avec diligence. La paix touche toutes les dimensions spirituelles. Cela signifie que tout ce qui est lié aux luttes, aux guerres et aux combats inutiles peuvent expliquer la complexité de la nature de l'homme. Mais la paix céleste commence dans le domaine de Dieu, où nos raisonnements, nos luttes et nos combats inutiles s'arrêtent. La paix du ciel commence par l'acte de déposer nos armes à la croix. Dans le podcast précédent, nous avons évoqué le texte de Marie et Marthe. Marthe était occupée à divers soins domestiques lorsque Marie était assise aux pieds de Jésus et écoutait ses paroles. Marthe a demandé au Seigneur de dire à Marie de l'aider, mais Jésus lui a dit « Marthe, Marthe, tu t'inquiètes et tu t'agites pour beaucoup de choses. Une seule chose est nécessaire. Marie a choisi la bonne part, qui ne lui sera jamais enlevée. » Dans ce texte, Jésus a bien souligné l'importance, à travers l'exemple de Marie et Marthe, de choisir la sagesse et d'écouter ses enseignements, plutôt que de se plonger et de s'agiter dans de nombreuses activités. Aujourd'hui, nous parlerons de l'art d'apprendre à céder la place à Dieu avec diligence. Une personne militante comme Marthe peut se définir comme quelqu'un d'actif et d'engagé pour défendre une mission, une obligation culturelle, une cause ou une idéologie. Les personnes militantes, ce sont des personnes volontaires qui cherchent à respecter les traditions ou à inciter un changement social, politique ou culturel. Respecter les traditions devient une activité aussi noble qu'intéressante. Porter une conviction avec force est souvent le moteur d'un changement. Mais lorsqu'on devient trop militant, un risque apparaît, celui de confondre la diligence avec le mérite. On attend quelque chose en retour et finalement, on est déçu. L'intelligence humaine est une machine qui construit des obligations là où il n'y en a pas et qui nous pousse à nous fatiguer pour des choses non essentielles. C'est pourquoi Jésus nous demande de chercher d'abord le royaume de Dieu et de chercher la sagesse céleste pour exister éternellement. Les personnes immergées dans un travail excessif peuvent penser que la vie n'est qu'un combat pour gagner quelque chose. Malheureusement, dans leur chemin spirituel, elles peuvent aussi tomber dans le piège de penser que le combat devient une ligne de conduite pour gagner le salut et enchaîner des combats inutiles. En réalité, si j'ai la vie éternelle, ce n'est pas à cause de mes efforts. La vie éternelle est un choix, le choix de croire en Jésus et de le suivre. Le livre d'Éphésiens, chapitre 2, verset 8, explique que c'est par la grâce que vous êtes sauvés, par le moyen de la foi, et que cela ne vient pas de vous, c'est le don de Dieu. Ce n'est point par les œuvres, afin que personne ne se glorifie. Nous ne sommes pas sauvés par nos efforts. Nous sommes sauvés parce que Dieu nous aime. Notre seul devoir est de déposer nos fardeaux et nos pensées à la croix. C'est plutôt l'état d'abandon qui nous aide à nous remplir chaque jour de Dieu. On parle souvent du combat de la foi. Le combat de la foi est une expression pour dire qu'il faut choisir entre Dieu et les idées banales de ce monde. Dans les épreuves et les tentations, nous avons l'opportunité de choisir entre Dieu et les options du monde. Grâce à ce combat de la foi, nous développons notre confiance. Ce combat ne nous fatigue pas. Quand nous choisissons Dieu, le combat devient une attitude d'abandon de tout ce qui nous pèse. Lâcher prise est finalement un choix qui procure le repos. Chaque jour, nous avons un choix. Laisser l'intelligence humaine nous conduire ou laisser Dieu nous guider. Néanmoins, la fatigue arrive quand nous choisissons de laisser l'intelligence humaine nous conduire et laissons la place à nos défis démesurés. À partir de là, nous entraînons nos combats inutiles et entamons un processus d'épuisement. Alors le combat de Marthe n'était pas un combat simple. elle était tout simplement persuadée que les tâches ménagères étaient plus importantes que de prendre du temps pour écouter Jésus. Donc, nous devons concentrer nos efforts avec diligence pour laisser la place à Dieu. Pour cela, il faudra faire un tri de nos activités de temps en temps. Il faut choisir Dieu en premier lieu dans la journée et lui laisser une grande importance dans notre vie. Sa présence n'entraîne pas de fatigue. Au contraire, Jésus dit que son fardeau est léger. Il est doux et humble de cœur. Il nous fait vivre le ciel sur la terre parce que c'est lui qui combat à notre place. Mais comment apprendre à laisser la place à Dieu avec diligence ? Premièrement, commence par observer le fruit de certains attachements physiques ou émotionnels. Est-ce qu'honnêtement, ils méritent tout ton temps, ton énergie, ta pensée, tes efforts et ton épuisement ? As-tu l'impression d'y consacrer toute ta vie sans te sentir renouvelé ou revitalisé ? Deuxièmement, prends du recul. Ne te lance pas facilement dans de nouveaux engagements sans demander l'accord de Dieu. Si tu es comme Marthe, à faire trop de choses et à accorder de l'importance aux choses superficielles, focalise ta prière sur ta nouvelle vision des choses. Demande à Dieu d'être plutôt diligent et de te donner la sagesse et la volonté de prioriser et de te concentrer sur l'essentiel. Venez à moi, vous tous qui êtes fatigués et chargés, et je vous donnerai du repos, dit Matthieu, chapitre 11, verset 28. Cette invitation de Jésus est un appel à ceux qui sont fatigués, déçus, chargés et accablés par des attachements de la vie. Jésus offre un soulagement intérieur, une paix stable et douce. Sa présence réconforte, illumine et libère. 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
1: Soyez bénis. 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
1: On regarde aujourd'hui la première lettre de Paul aux Thessaloniciens dans le Nouveau Testament, au chapitre 2. La communauté chrétienne a différents points de vue sur l'enlèvement, ce moment où Jésus appellera l'Église, la communauté des croyants, à quitter ce monde. Tous les croyants peuvent croire en Jésus comme leur sauveur, mais certains peuvent croire qu'il reviendra après ce qu'on appelle la grande tribulation, alors que d'autres pensent qu'il reviendra avant, et d'autres encore ne croient même pas qu'il reviendra. Quelle que soit ta position, si tu en as une, pose-toi une importante question. En quoi ton interprétation affecte-t-elle ta vie? Si ton point de vue ne te touche pas concrètement, eh bien, il faudrait reconsidérer ce que tu crois. Il ne suffit pas de croire des choses théoriquement. Ce qu'on croit impacte ce qu'on fait. L'attente du retour du Seigneur devrait motiver la vie du croyant. Ce n'est pas une doctrine à discuter autour d'un verre. C'est une doctrine à vivre. Ce qu'on pense des temps de la fin n'est pas une banale spéculation, sinon la parole de Dieu est enseignée vainement. Paul disait aux Thessaloniciens « Quand on est venus à vous, on ne vous a pas présenté une proposition théorique. Notre but n'était pas de vous apporter une philosophie dernier cri qui n'aurait aucun effet sur vous. On n'a pas fait que vous distraire quelques jours pour repartir. » Non, ce que Paul présente aux Thessaloniciens a bouleversé la vie de nombreuses personnes. Beaucoup ont connu Jésus-Christ pour leur salut. Une église est née. Paul leur a enseigné quelque chose qui a marché à Thessalonique. L'évangile de Jésus-Christ a circulé dans les rues de cette ville, dans les cœurs des gens, les foyers et les vies. Paul nous parle du sermon qu'il vit par son exemple à Thessalonique et décrit sa relation avec eux comme sa famille. Il est comme une mère pour eux en les réconfortant et en les servant 7 jours sur 7, nuit et jour, car il les aimait authentiquement. Il les appelle « mes chers », signifiant « bien-aimés ». Il était comme un père pour eux, en les exhortant. Il accompagnait ses enfants en les aidant, parfois en les enseignant, parfois en les interpellant, les aiguillonnant comme un père quand il guide ses enfants pour bien vivre. Notre côté père devrait nous élever mutuellement, pour vivre digne de Dieu, qui nous sauve et nous appelle dans son royaume et sa gloire. Paul était comme un frère pour eux en les interpellant. Que disait Paul qui rassemblait les Thessaloniciens? Ils souffraient tous pour leur nouvelle foi en Jésus-Christ. La souffrance est un ciment qui tient les croyants ensemble. On peut à l'occasion ne pas être d'accord, mais tout croyant dans le Seigneur Jésus-Christ est ton frère ou ta sœur, on est la famille de Dieu. L'espérance de Paul était toujours d'être avec le Seigneur Jésus-Christ. Il se réjouissait du jour où Christ viendrait prendre son Église à l'enlèvement. Il sera alors avec ces gens qu'il a conduits au Seigneur. Ils étaient sa joie ici-bas et seront sa joie dans l'éternité. À propos, au ciel, est-ce que quelqu'un s'approchera de toi pour te remercier d'avoir partagé la parole de Dieu avec lui? Ça fera partie de la récompense qu'on aura au ciel. Quelle merveille de savoir que quelqu'un a cru en Christ grâce à ton témoignage et qu'il ira avec toi rencontrer le Seigneur. Alors, investis bien ta vie pendant que tu peux. Dans le prochain épisode, si tu aimes parler des temps de la fin, rappelle-toi ceci.
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Ok. La vie chrétienne n'est pas facile, ce n'est pas un long fleuve tranquille, c'est un combat sans merci contre des esprits hostiles. Satan et son escadrille nous prennent pour cible pour qu'on vacille, mais notre arme contre l'ennemi c'est tenir ferme dans l'évangile. Nous puisons nos forces en Christ qui a déjà tout accompli. Malgré l'épreuve on résiste, sachant que la victoire est à lui. Nous sommes sans crainte pour la suite, un jour la lutte sera finie. En attendant on se revêtit de l'armure de Dieu et de son Messie, en ceinture la vérité, celle-là même qui nous rend libres. Puis la...

au Père, nous devons être persévérants. Nous souvenir que nous sommes en guerre, intercéder sans relâchement, suppliant Dieu pour nos frères, tout en les sollicitant pour qu'ils couvrent aussi nos arrières, en leur partageant librement là où fait rage l'adversaire. Prions particulièrement pour les défis du ministère, qu'aucun stratagème de Satan ne réussisse à nous faire taire, mais que soit annoncé clairement dans le monde entier ce mystère. Jésus est le Tout-Puissant qui pour nous sauver s'est offert. Nous pouvons compter heureusement sur des personnes qui nous sont chères, des hommes et des femmes aimants, servant Dieu d'un cœur sincère, des équipiers encourageants, œuvrant ensemble en partenaire. Que

la paix et l'amour, avec la foi, soient donnés aux frères et sœurs de la part de Dieu le Père et du Seigneur Jésus-Christ. Que la grâce soit avec tous ceux qui aiment notre Seigneur Jésus-Christ, d'un amour que rien ne peut corrompre.

Une rencontre, un lieu, un instant. 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
2: Dans l'évangile de Luc, au chapitre 4, verset 43, Jésus nous dit « Je dois aussi annoncer la bonne nouvelle du règne de Dieu aux autres villes, car c'est pour cela que Dieu m'a envoyé. » Jésus passait de village en village. Il n'était pas bien installé dans une jolie maison proche du temple ou de l'église. Rien d'étonnant dans le fait que nos pasteurs, nos prêtres, nos célébrants soient eux aussi des gens de passage qui nous répètent sans cesse « Aux autres aussi, je dois apporter la bonne nouvelle. » En cela, ils ne font que suivre Jésus.

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1: Bonjour, je m'appelle Guillaume. Je suis né dans une famille, tout ce qu'il y a de plus aimante, des parents qui m'ont vraiment beaucoup entouré. Et à vrai dire, mes parents étaient athées et m'ont éduqué avec une perspective que bien vivre sa vie était une nécessité, mais sans réellement donner un sens et un but à cette perspective-là. Et j'ai grandi ainsi, bien entouré comme un petit garçon qui était un petit peu le roi de la famille, et je crois que ces choses ont été bouleversées quand ma sœur est née. J'avais alors 7 ans, et à ce moment-là, j'ai pris conscience que mes parents allaient devoir, de mon point de vue, diviser la dose d'amour qu'ils me réservaient pour la donner à moi-même et à ma sœur. Et un certain nombre de questions existentielles ont commencé à se poser à moi. Je me suis demandé pourquoi j'étais sur Terre. Et j'ai haï ma sœur vraiment, et je l'ai détestée depuis mon plus jeune âge. Et je ne me rendais pas compte que je la jalousais, mais c'était pourtant le cas. Une deuxième grande étape, c'est quand mon grand-père est mort. J'avais alors 9 ans, et c'était peut-être une des personnes que j'aimais le plus. À ce moment-là, j'ai pris conscience que la vie avait une fin, mais c'était quelque chose que je connaissais déjà, intellectuellement, mais c'est devenu tout à fait pratique à ce moment-là. Et d'être séparé de lui, c'était quelque chose de fou, et j'ai commencé à m'interroger vraiment sur le sens même de la vie. Et je me suis posé la question, mais qu'y a-t-il après la mort? Finalement, est-ce que la vie, ce serait une fin en soi? Et si quelque chose existe après la mort, qu'est-ce que c'est? Et je me souviens, étant tout jeune, m'être posé cette question. Si tu meurs demain, est-ce que tu irais au paradis ou en enfer? Et alors le diagnostic que j'ai fait sur ma vie, petit garçon que j'étais, 9-10 ans, a été le suivant. Oui, je suis une bonne personne. Et si je devais me présenter devant Dieu demain, certainement il me sauverait sur la base de mes bonnes œuvres. Je ne me rendais pas compte à l'époque que j'étais complètement aveugle sur ma condition et complètement perdu en ce qui concerne mon attitude, car déjà tout jeune et tout petit, j'étais déjà animé de toutes sortes de mauvaises choses. L'étape suivante, ça a été quand j'étais en 6e. Je me sentais délaissé par ma famille, à tort. J'avais l'impression d'être seul au monde, une solitude profonde m'envahissait, et je cherchais à attirer l'attention des autres par des bêtises en classe toujours plus grandes, qui m'ont conduit petit à petit à faire des choses vraiment dramatiques en termes de violence. Et quand j'ai eu 11 ans, une prof de dessin, qui n'en pouvait plus de moi, a été amenée à un moment à prendre une décision forte en termes de sanctions contre moi. Et alors qu'elle recevait mes parents, elle leur a expliqué que j'étais un enfant très turbulent en classe, et mes parents ont confirmé que c'était la même chose à la maison. Et alors elle leur a proposé de m'envoyer en colonie pour l'été. Et elle leur a donné un traité pour m'inviter dans une colonie chrétienne, ce qu'ils ont fait. Et ça a été la première fois que j'ai été mis en contact avec le message de l'évangile. Parce que quand je suis arrivé dans cette colonie, j'ai vu des gens complètement différents. J'ai vu des gens qui m'aimaient malgré ce que j'étais, et j'avais plus vraiment besoin de faire le pitre pour susciter leur attention. Ils avaient un vrai amour pour moi. Et je me suis senti vraiment bien. Puis on m'a parlé de Jésus-Christ. Et on me l'a présenté comme quelqu'un qui voulait être mon ami, qui voulait me réconcilier avec Dieu. Et moi, je me sentais tellement seul que ce message me plaisait à un point incroyable. Et je me suis dit, oui, je veux bien un ami comme Jésus-Christ. Et un soir, alors que j'étais avec mon moniteur de camp, celui-ci m'a demandé si je voulais accepter Jésus-Christ comme mon sauveur dans ma vie. Et j'ai dit, oui, je veux t'accepter Jésus comme mon sauveur. À cette époque, je savais que ce que je lisais dans ma Bible, c'était la vérité. Mais je ne me rendais pas compte vraiment de mon état. Je croyais vraiment être une bonne personne. Et pourtant, j'avais un vide au fond de moi, un vide sidéral, un vide infini. C'était comme si j'étais un puzzle et qu'il manquait la pièce centrale, et que cette pièce centrale, c'était Dieu. Et la taille de cette pièce était tellement grande que je pouvais chercher à combler ce vide infini en moi de toutes sortes de manières. Finalement, ça ne rimait à rien. C'était comme essayer de remplir l'espace avec des sacs poubelles. Alors à un moment donné, j'ai commencé à chercher à combler ce vide. Je me suis mis à consommer des cigarettes. J'avais 13 ans, si ma mémoire est bonne. Et à 16 ou 17 ans, j'ai commencé à consommer du cannabis. J'en suis tout de suite devenu esclave. Ça m'a conduit plus tard dans les drogues plus dures. Et comme je n'avais pas d'argent pour en consommer, j'ai commencé à en vendre à mes amis. Et ça a été le début d'un engrenage qui m'a conduit finalement à devenir de plus en plus impliqué dans le monde de la drogue, dans le monde du deal, mais également de plus en plus violent, puisque ça exacerbait des attitudes que j'avais enfouies depuis tout jeune. Et je frappais mes camarades, frappais mes amis, frappais mes parents, frappais ma petite sœur. De sorte que quand j'ai eu 19 ans, mes parents m'ont demandé de quitter le domicile familial. Lorsque je suis parti, alors à ce moment-là, ça a été la descente aux enfers. Et je suis devenu de plus en plus méchant et mauvais. Tu pouvais être mon ami jusqu'à une certaine somme. Après cette certaine somme, je ne pensais qu'à te voler. J'avais complètement oublié mes amis chrétiens. Et en 2003, une personne m'a dénoncé à la police. Je me suis fait arrêter, et lorsque je me suis retrouvé en prison, j'ai commencé à prier encore et à relire ma Bible. Et je priais pour revoir un ami chrétien que je n'avais pas vu depuis l'âge de mes 17 ans, quelqu'un qui s'appelle Joël, et qui m'avait fait vraiment forte impression par son caractère, par sa fidélité et aussi par sa moralité. Je me disais, j'aimerais tellement être comme cet homme et être quelqu'un de bien. J'aimerais être connu non pas parce que je suis une personne vicieuse ou mauvaise, ce qui était le cas, mais plutôt connu comme étant quelqu'un de bon, quelqu'un de philanthrope qui fait des bonnes œuvres. Et cet homme était pour moi le modèle à suivre. Et j'ai juste prié en disant, je m'engage, quand je sortirai de prison, à aller voir cet homme. Je pensais avoir la force de le faire. Je suis sorti de prison, je ne pensais qu'à une chose, c'était recouvrer l'argent que j'avais perdu lors de ma cavale qui avait pris 6 mois, et puis de la drogue qui avait été saisie par la police. Et alors que je menaçais une des personnes qui m'avait dénoncé et que j'avais complètement oublié ma prière faite en prison, un soir, alors que j'étais chez mes parents, quelqu'un a cogné à la porte. Et j'ai eu comme un pressentiment, pensant que c'était la police. Et j'allais me sauver. Et quand ma mère a ouvert la porte, c'était mon ami Joël. Ça faisait simplement 8 ans que je n'avais pas vu cet homme. Et je venais juste de prier pour le revoir, en disant simplement un engagement comme une prière, je vais aller le voir. Or, cet engagement, je ne le tenais pas, comme tous les engagements que j'avais pris dans ma vie. Alors je l'ai simplement écouté, très rapidement, et je suis retourné le dimanche suivant à l'église. Et je crois que le dimanche suivant, le pasteur prêchait sur Romains 3, 23. Tous ont péché et sont privés de la gloire de Dieu. C'était comme une révélation pour moi, parce que ces choses-là étaient devenues pratiques. Je l'avais observé dans la rue, je savais qu'on était tous mauvais, tous pécheurs, tous pourris jusqu'à la moelle. Je savais que notre dépravation était totale, et je savais que si je mourais demain, j'allais certainement en enfer. Contrairement à ce que j'avais dit quand j'étais plus jeune. J'avais fait l'expérience de quelque chose qu'on appelle la conviction de péché. Et tout d'un coup, je me suis dit, ma vie n'a vraiment aucun sens. Et le sens éternel de ma vie, c'est l'enfer. Je me voyais perdu. Et à un moment donné, je me suis dit, mais Seigneur Dieu, je suis complètement perdu. Je voudrais être une nouvelle personne. Et je voudrais être avec toi. Mais regarde ma vie, je fais n'importe quoi. Et lorsque j'ai pris conscience que Jésus-Christ, le meilleur des hommes que la terre n'ait jamais porté, lui qui n'a jamais péché, qui n'a jamais dit une parole mauvaise, il a été tenté en toute chose comme moi je l'avais été, sauf que lui, il avait parfaitement résisté. Que cet homme-là était venu, qu'il avait marché sur la terre et qu'il était venu mourir à la croix, et que ça pouvait être quelque chose qui pouvait me sauver si j'acceptais qu'il était mort à ma place. Quand j'ai compris cette réalité-là et que je l'ai acceptée, alors il s'est produit un profond bouleversement dans ma vie. Et tout d'un coup, j'ai eu des aspirations nouvelles, j'ai eu comme un cœur nouveau, et j'ai commencé à vraiment rechercher des choses que je n'aurais jamais imaginé rechercher avant. Je cherchais à plaire à Dieu. J'avais une moralité retrouvée à laquelle je cherchais à m'attacher et que je poursuivais. Et j'ai commencé à avoir envie de travailler, chose qui paraît tellement incompréhensible, tellement j'étais un fainéant. Et je me suis dit, mais c'est pas possible, je suis quelqu'un de nouveau. Et le jour de mon baptême, lorsque j'ai pris l'engagement de suivre Jésus-Christ jusqu'à la fin de ma vie, le pasteur a donné ce verset qui est « Si quelqu'un est en Christ, il est une nouvelle créature. Les choses anciennes sont passées. Voici, toutes choses sont devenues nouvelles. » C'était juste ce dont j'avais fait l'expérience. Je ne suis pas parfait. Et il m'arrive encore de mettre le pied dans le fossé et de tomber dans mes propres travers, les vieux travers que j'avais d'avant. Mais une chose dont je suis sûr, c'est que si la route est rocailleuse, celui qui m'a sauvé, il me tient par la main. Et il est en train de me guider vers un but précis, celui de la vie éternelle, celui de la relation éternelle avec Dieu. Et alors qu'avant je n'avais aucune espérance de ce type-là, alors que ma vie n'avait aucun sens, alors que j'étais perdu, aujourd'hui, grâce à Jésus-Christ qui m'a aimé, qui s'est donné pour moi, moi qui ne le méritais pas, aujourd'hui je peux avoir l'assurance que non seulement ma vie a un sens, mais que ce but vers lequel je tends, il est assuré, parce que ce n'est pas mes œuvres, mais lui, et il a tout accompli. Merci de m'avoir écouté.
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Je suis né en 1945. L'armée rouge envahissait l'Allemagne. Je suis né à ce moment-là en Tchéquie. Ce qui était pire, ma mère, elle était emballée dans les forces occultes. Elle ne pouvait pas aimer. Mon père avait quitté la famille, donc j'avais pas reçu de l'amour. C'était très très triste toute ma vie. Je me suis révolté à l'intérieur, bien sûr. Ma mère m'a abandonné parce qu'elle ne pouvait plus finir avec moi. C'est un prêtre catholique qui va me prendre en charge. Mais ce prêtre, malheureusement, était un pédophile. Et il commençait à carrément me violer durant 7 ans. Voilà, c'était à peu près ma jeunesse. Puis, donc, j'ai commencé à faire des études. Là, j'ai rencontré et la violence de Bader Meinhof à l'époque. Détruisez ce que vous détruisez, c'était dit. Alors, mais j'ai vu la violence, c'est pas un chemin. Le déséquilibre en moi, pour le rétablir, je me dis, peut-être par psychologie. Alors, j'ai suivi des cours de psychologie, j'ai acheté des livres psychologiques, j'ai commencé à me plonger là-dedans. C'était pas ça non plus. Ça expliquait tout rester dans le mental, mais pas dans l'émotionnel ou le plus profond. Donc, après, philosophie peut-être. Il y a une philosophie qui peut me sortir pour me trouver l'amour. Rien non plus. Des philosophes grecs, des philosophes latins, rien. Mais je voulais quitter ce monde de souffrance, de solitude aussi. Alors, comment on quitte, comme beaucoup font aujourd'hui? La drogue. Pendant 6 ans, j'entre là-dedans, mais encore une fois, ça me détruit fortement et physiquement, mentalement, et j'ai failli mourir 2 fois, vraiment très très proche de la mort à cause de overdose de drogue comme ça. Alors je me suis dit, je me mets en route, j'ai commencé à voyager, j'avais facilement gagné un peu de l'argent, et je suis parti dans les pays arabes, j'ai rencontré l'islam. Tout est loi. Tu voles, on te coupe la main, tu mens, on te coupe la langue. Bah, je t'ai déjà battu toute ma vie, je voulais pas encore dans le cadre d'une religion. J'ai découvert l'hindouisme, et l'hindouisme, c'est quelque chose d'hyper fascinant. Un monde complètement à part de ce qu'on connaît. Tout est Dieu, rien est Dieu, et puis il y a 33 millions de dieux. C'était fascinant. Et là, je me suis dit, mais là, je dois trouver dans les méditations profondes le moi-même, et par le yoga, et par différentes sortes de méditations. Je me suis installé en Inde définitivement. J'ai vécu à Calcutta, et puis j'ai pas étudier dans le sens scripturaire, parce que je me méfie des livres, je voulais vivre les choses. Alors, je fais 7 ans dans l'hindouisme, et puis malheureusement à la fin, j'ai vu que c'est pas une religion qui me libérait, mais c'est une religion des idées humaines. Chaque dieu est une invention d'un être humain qui m'a pas vraiment donné une présence personnelle à qui m'adresser. Tout était théorique, tout était comme dans un rêve. C'était comme une, chaque méditation était plutôt comme une anesthésie, une narcose. Quand tu médites, ça va bien, ça te calme les nerfs sur le moment, c'est vrai, quand tu es sous stress comme ça, mais je me retrouve toujours la même personne, sans vrai changement. Alors j'ai rencontré un jour, après avoir beaucoup d'expériences, quitter mon corps, voir les pensées des personnes, faire des voyages astrales, me faire invisible. C'était fascinant tout cela, entendre les voix de l'au-delà. Mais tout cela m'a pas donné l'amour. C'était intéressant. Alors, j'ai rencontré un jour Mère Teresa à Calcutta, et puis elle me parlait de Jésus tout à coup. Je voulais pas savoir de celui-là parce que toute cette religion chrétienne m'a fait souffrir. Mais elle était différente. Moi, ce qui me compte, c'est toujours voir la personne, le témoignage de la personne et pas de la théorie. J'aime pas les théories. Elle avait l'amour. Elle avait l'humour et l'amour. Et ça, c'était quand même qui m'a frappé. Elle m'a embrassé. Elle me dit, Klaus, tu cherches la vérité. Mais alors, si tu cherches la vérité, il faut pas voyager dans la géographie, dans tous les pays de la Terre. Elle m'a tapé là-dessus. Tu cherches dans ton cœur. C'est là que tu trouves Jésus. C'est ça, pas quoi qui est l'amour, mais qui est l'amour. Je dois dire, je pouvais pas accepter ces théories, mais j'acceptais elle comme personne, et ça faisait comme une fente un peu en moi, dans cette défense, dans cette souffrance, parce que ma prison, c'était aussi ma protection, bien sûr. J'ai compris que l'hindouisme s'écroulait, parce que c'était, comme j'ai dit, une religion d'idées, et pas de quelque chose de réaliste, qui a d'ailleurs des parallèles avec le christianisme. J'ai du respect. Mais je voyais, je vivais, ça marche pas. Je suis parti au Tibet,
Là, j'ai rencontré le bouddhisme. Alors, mon grand espérance, parce que quelle religion encore, il reste plus grand chose. Alors, je suis parti là-haut, et dans le bouddhisme, dans ce monde de silence, dans la méditation, sur la respiration, il y a maintes formes de méditation, j'ai découvert que tout le mal vient dans nos pensées. Tout se commence dans la tête. Alors, Bouddha, il a bien découvert toutes les passions, tout ce qui détruit finalement l'être humain vient par les pensées. Ne pas penser, c'était le but. Ça veut dire ne plus souffrir. Ne pas penser, ne plus souffrir. Est-ce que ça marche? Donc j'ai passé 3 ans et demi comme bouddhiste, et puis là j'ai voyé que on peut effectivement atteindre un niveau très très très haut. Pour moi, le zen bouddhisme, je dois dire jusqu'à aujourd'hui, c'est la philosophie la plus haute humaine. Mais dans la Bible, je lis après, la plus grande sagesse humaine, c'est la folie pour Dieu. Toutes ces théories, ces philosophies sont bien intéressantes. Ils sont bien humainement très hautes. Mais ils m'ont pas donné l'amour, l'équilibre, tout ce que je cherchais finalement. Je suis parti en Amérique du Sud, où je pensais dans les macumba, dans les sciences occultes, je trouve dans les Andes, parmi les indiennes, etc., des philosophies. Et puis là, j'ai été pris otage en Colombie par les guérillas, par les mafias de drogue, je ne sais pas qui c'était. Et puis ils voulaient me tuer, j'ai saigné, j'étais fortement blessé, et là je savais que j'allais mourir. Et là j'ai crié. Quand j'étais petit, j'avais entendu « Dieu est la vie », bla bla bla. Ça veut dire quoi? C'était des paroles. Mais là, le revolver ici, le sang qui coulait, et je savais que mort. Peut-être encore une seconde avant qu'il tire cette fusil. Dieu, si tu existes, sauve-moi maintenant. Et puis voilà, c'est trop long à raconter, mais j'ai survécu, évidemment. Je commençais, mais ce Dieu, mais où est ce Dieu? Je retourne après quelques temps. En Europe, c'était en Suisse, tout à coup les gens apparaissent, mais c'est Jésus, Jésus, Jésus, mais ben quoi votre Jésus? Comment je peux savoir s'il existe? Alors, j'étais chez un pasteur du nom Maurice Ray à la cathédrale de Lausanne. Comment je peux toujours savoir si votre Jésus existe ou pas? Il m'a dit, ben écoute, si tu veux le savoir, demande-le, parce qu'il vit. Donc, ils m'ont invité à un culte à la cathédrale de Lausanne, et puis on s'approchait du moment de la Sainte Cène et un des prêtres disait « Heureux les invités au repas du Seigneur ». Je ne savais pas, est-ce que je suis invité, moi? Qu'est-ce qu'il avait dit le prêtre? « Heureux les invités ». Moi, j'étais malheureux toute ma vie et j'étais ni invité, mais exvité plutôt du ventre de ma mère déjà. Alors quoi? Et puis là, spontanément, je me suis dit « Si ce pain et le vin qu'il donne là à l'autel, si c'était le corps et le sang de Jésus-Christ, c'est lui qui décide. Je fermais les yeux. Jésus, est-ce que tu veux que je vienne ou pas ?» Là, il m'a parlé, audible, clair et net dans les oreilles. « Oui, viens, je t'ai tout pardonné. » Le jour après, j'étais de nouveau à la cathédrale, il y avait 1000 personnes. Jésus est venu la deuxième fois, me parler à haute voix de nouveau. « N'aie pas peur, dans mon nom, tu seras toujours plus fort. » Je pleurais de joie. Ma vie a tellement changé. Je puis pardonner à ce prêtre, je puis pardonner à ma mère. Comme il m'a pardonné, je pardonne aux autres. Tout ça, que ça devient cher en moi maintenant. Il faut le vivre, il faut pas le discuter. Il y a beaucoup de gens qui connaissent la Bible par cœur, mais ils ont une bibliothèque dans la tête. Mais ils ont le cœur vide. Et c'est ce qui manque aujourd'hui. La vie des gens. Je veux pas parler de Jésus, je veux le vivre. C'est une expérience qu'il faut faire. Et pas une discussion qu'il faut faire. Voilà, c'est ça qui est la richesse.

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Bon après-midi. Yo.

Deuxième épître de Pierre, chapitre 3. Voici déjà, bien-aimés, la seconde lettre que je vous écris. Dans l'une et dans l'autre, je cherche à éveiller par des avertissements votre saine intelligence, afin que vous vous souveniez des choses annoncées d'avance par les saints prophètes et du commandement du Seigneur et Sauveur. Enseigné par vos apôtres, sachant avant tout que, dans les derniers jours, il viendra des moqueurs avec leurs railleries, marchant selon leurs propres convoitises et disant « Où est la promesse de son avènement ? Car, depuis que les pères sont morts, tout demeure comme dès le commencement de la création. » Ils veulent ignorer, en effet, que des cieux existèrent autrefois par la parole de Dieu, de même qu'une terre tirée de l'eau et formée au moyen de l'eau, et que par ces choses, le monde d'alors périt, submergé par l'eau. Tandis que, par la même parole, les cieux et la terre d'à présent sont gardés et réservés pour le feu, pour le jour du jugement et de la ruine des hommes impies. Mais il est une chose, bien-aimée, que vous ne devez pas ignorer, c'est que, devant le Seigneur, un jour est comme 1000 ans, et 1000 ans sont comme un jour. Le Seigneur ne tarde pas dans l'accomplissement de la promesse, comme quelques-uns le croient, mais il use de patience envers vous, ne voulant pas qu'aucun périsse, mais voulant que tous arrivent à la repentance. Le jour du Seigneur viendra comme un voleur. En ce jour, les cieux passeront avec fracas, les éléments embrasés se dissoudront et la terre, avec les œuvres qu'elle renferme, sera consumée. Puisque donc toutes ces choses doivent se dissoudre, quelles ne doivent pas être la sainteté de votre conduite et de votre piété, tandis que vous attendez et hâtez l'avènement du jour de Dieu, à cause duquel les cieux enflammés se dissoudront et les éléments embrasés se fondront. Mais nous attendons, selon sa promesse, de nouveaux cieux et une nouvelle terre, où la justice habitera. C'est pourquoi, bien-aimés, en attendant ces choses, appliquez-vous à être trouvés par lui sans tache et irrépréhensibles dans la paix. Croyez que la patience de notre Seigneur est votre salut, comme notre bien-aimé frère Paul vous l'a aussi écrit, selon la sagesse qui lui a été donnée. C'est ce qu'il fait dans toutes les lettres, où il parle de ces choses dans lesquelles il y a des points difficiles à comprendre, dont les personnes ignorantes et mal affermies tordent le sens, comme celui des autres Écritures, pour leur propre ruine. Vous donc, bien-aimés qui êtes avertis, mettez-vous sur vos gardes, de peur qu'entraînés par l'égarement des impies, vous ne veniez à déchoir de votre fermeté. Mais croissez dans la grâce et dans la connaissance de notre Seigneur et Sauveur Jésus-Christ. À lui soit la gloire, maintenant et pour l'éternité. Amen.

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est 15h. 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

Merci d'être avec nous aujourd'hui sur notre programme. Je veux partager ce que j'ai sur le cœur avec vous. Vous savez, je suis sûre qu'il y a tellement de personnes qui regardent maintenant qui ont mal d'une façon ou d'une autre et vous avez juste vraiment besoin d'être réconforté. Et je sais ce que c'est que d'être blessé émotionnellement, mentalement. Vous vous inquiétez pour quelque chose, quelqu'un vous a rejeté ou vous avez eu une grande perte dans votre vie et le chagrin et la solitude sont les choses dont je veux parler aujourd'hui et demain. Et c'est quelque chose que, d'un côté, c'est naturel de passer par un processus de deuil, mais si vous le laissez continuer trop longtemps, il peut devenir un vrai problème majeur dans votre vie. Et donc, j'espère vous encourager aujourd'hui et je voudrais commencer avec un beau verset. 2 Corinthiens 1, 3 et 4. Béni soit Dieu, le Dieu et Père de notre Seigneur Jésus-Christ, le Père des miséricordes et le Dieu de toute consolation, j'aime cela, qui nous console dans toutes nos afflictions, afin que nous puissions consoler ceux qui souffrent par la consolation dont nous sommes l'objet de la part de Dieu. Vous savez, ceci est si bon. Il dit que Dieu nous console, mais il nous console non seulement juste pour nous réconforter, mais pour que, quand nous sommes avec des personnes blessées, nous sachions comment prendre cette même consolation que Dieu nous donne et la leur donner. Et c'est ce que j'espère faire aujourd'hui. Donc, si vous êtes blessé, c'est important pour Dieu et pour nous. Je sais que vous vous sentez probablement seul dans votre douleur et je comprends ceci. Mais je prie qu'aujourd'hui, ceci vous réjouira et vous donnera de l'espérance pour votre avenir. 2 Corinthiens 4, 18. Parce que nous regardons non point aux choses visibles, mais à celles qui sont invisibles. Car les choses visibles sont passagères et les invisibles sont éternels. Donc, Paul dit de ne pas juste regarder ce que nous voyons de nos propres yeux, mais de regarder avec le cœur de la foi tout ce que nous ne pouvons pas voir. Et vous savez, la vérité est en fait qu'il y a plus qui arrive dans le monde spirituel que nous ne pouvons pas voir que ce que nous pouvons voir. Je pensais ce matin à comment nous vivons ici sur terre et nous faisons nos tout petits plans et nous essayons de tout régler pour l'avenir et ce qui arrivera ici et là-bas. Et Dieu a un plan si merveilleux pour nous tous et il veut que nous lui fassions confiance. Et même si vous passez par l'une des pires périodes dans votre vie maintenant et vous ne voyez pas comment il y aurait une façon d'être heureux de nouveau, je veux vous dire que Dieu a un bon plan pour vous. Et si vous croyez cela, tout ce que nous recevons de Dieu vient de croire en ses promesses. Nous recevons de Dieu quand nous croyons ses promesses. En fait, le mot « recevoir » veut dire « croire » et le mot « croire » veut dire « recevoir ». Donc, qu'importe combien vous avez mal, Dieu veut que vous ayez l'espérance que les choses peuvent et vont changer et que vous avez un bel avenir devant vous. Maintenant, vous n'avez pas besoin d'être seul pour vous sentir seul. Vous pouvez être dans une salle pleine de gens et vous sentir seul. Si vous êtes timide et anxieux, et peut-être que personne ne vient vers vous et vous parle, et le diable peut vous dire plusieurs mensonges, les gens ne vous aiment pas, vous êtes déplacé ici. Donc, vous pouvez être avec d'autres personnes et vous pouvez avoir un problème qu'ils ne connaissent pas et que vous ne pouvez pas leur dire, donc vous êtes blessé et ils sont autour de vous à rire et à se réjouir et

Mais je vous dis que n'importe combien vous vous sentez seul, il y a d'autres personnes autour de vous qui se sentent tout aussi seules, et ce que vous pouvez faire est de tendre la main vers quelqu'un d'autre et l'aider. Mais parlons de raisons pour le chagrin et la solitude. On m'a dit que le chagrin et la solitude sont deux des problèmes majeurs dans notre société aujourd'hui. Et je veux dire que le deuil après une grande perte est naturel et est nécessaire. Si vous ne vous laissez jamais faire cela, vous pouvez avoir beaucoup de douleurs coincées à l'intérieur de vous qui fait mal. Mais le deuil, d'une façon bonne et saine, est différent de laisser un esprit de deuil submerger votre vie jusqu'au point où vous vivez dans cet état de deuil tout le temps. Et ceci est très intéressant sous la loi de l'Ancien Testament. Ils avaient un certain nombre de jours pour pleurer après une perte et ensuite ils devaient continuer leur vie. Même Dieu a dit au prophète Samuel, qui avait oint Saül comme roi, quand Saül a fait des fautes et Dieu a regretté de l'avoir choisi comme roi, et il a dû lui retirer cette position. Samuel avait investi tellement dans la vie de Saül et il était si déçu et il pleurait et était en deuil pour Saül. Et dans 1 Samuel 16, Dieu a dit à Samuel, « Quand cesseras-tu de pleurer sur Saül? Car j'ai oint un nouveau roi pour qu'il prenne sa place. » Et donc, Dieu lui disait clairement, « C'est le moment maintenant pour que tu lâches cela et allons de l'avant avec le plan que j'ai maintenant. » Et l'autre exemple ou situation se trouve dans Deutéronome quand Moïse est mort et les gens avaient 30 jours pour pleurer sur lui. Et à la fin de ces 30 jours, Dieu a dit à Josué, « Moïse est mort, c'est le moment de continuer. Je ne suggère pas que si vous avez perdu un proche, que vous n'avez que 30 jours pour dépasser cela. Mais je pense que c'est intéressant que Dieu ait mis une limite à leur temps de pleurs. Je pense que c'est un message pour nous que vous ne pouvez pas juste laisser cela continuer encore et encore et encore. Quelqu'un me parlait ce matin à propos de son père qui est mort. Et son père et sa mère avaient été mariés 65 ans et c'est un long temps ensemble. Et il me disait combien c'était difficile pour sa mère. Et ça faisait 4 mois que le père était mort. Et il a dit, on dit que ça prend près d'un an. Eh bien, je comprends cela, et il y aura toujours des temps ou des choses qui vous rappellent de quelqu'un que vous avez perdu, ou quelqu'un dit quelque chose et vous pouvez ressentir une autre vague de cette solitude et de ce chagrin. Mais la vérité est que si vous êtes vivant et vous respirez, alors Dieu a un plan pour votre vie et Dieu a un but pour votre vie. Et vous ne voulez pas manquer cela en restant coincé dans ce qui était et ne sera plus jamais. Amen. D'accord. Les gens peuvent se sentir seuls parce qu'ils sont extrêmement timides, ils sont très farouches et ne vont jamais vers personne. Ils s'isolent et espèrent que d'autres personnes viendront vers eux. Des gens peuvent se sentir seuls ou ils peuvent pleurer parce qu'ils ont été rejetés dans leur vie. On a abusé d'eux. Ils ont eu une enfance douloureuse et dysfonctionnelle et c'est beaucoup d'entre vous. Et à cause de ce qui m'était arrivé, je n'ai jamais senti que j'avais ma place. J'avais ce grand secret caché à l'intérieur de moi que je ne pouvais raconter à personne et donc je sentais que personne ne me comprenait. Je me demande combien de personnes regardent maintenant et sentent que personne ne vous comprend vraiment. Eh bien, Dieu vous comprend. Et la Bible dit que nous avons un grand prêtre, ceci est dans Hébreux 4, 15 et 16. Nous avons un grand prêtre, Jésus, qui comprend

nos faiblesses, nos incapacités, nos tempéraments. Il nous comprend parce qu'il avait un corps tout comme le nôtre et est passé par tout ce que nous traversons. Donc, cela me réconforte toujours que Jésus me comprend. Il me comprend vraiment. Et il est avec nous tout le temps et il nous aime. Une personne pourrait être solitaire ou pleurer à cause d'un divorce parce que quelqu'un de proche est mort. Ceux qui sont plus âgés peuvent parfois se sentir seuls. Ils sentent que leur vie est terminée, qu'il n'y a plus rien pour eux. Mais ici, de nouveau, tant que vous respirez et vous êtes en vie, Dieu a un but et un plan pour vous. Et l'une des meilleures choses pour nous est de regarder au-delà de nous-mêmes vers ce que nous pouvons faire pour d'autres personnes. Et je dis ceci tout le temps, dans beaucoup de mes sermons. Et peut-être que vous pensez, cela ne peut pas être la réponse pour tout, mais c'est probablement la réponse à la plupart des choses. C'est de ne pas trop penser à nous-mêmes, mais de penser à d'autres personnes qui sont dans une situation peut-être pire que la nôtre. Tout changement d'étape dans la vie peut vous faire vous sentir seul. C'est la retraite, qu'allez-vous faire maintenant? Les enfants prennent leur diplôme et quittent la maison et vont à l'université. Peut-être que vous avez eu beaucoup d'enfants à la maison et ils commencent à aller à la garderie ou à la 12e ou quoi que ce soit. Certains parents seraient heureux parce qu'ils auront finalement du temps pour eux-mêmes. Mais d'autres, j'ai vu des mères passer par des temps difficiles parce que ce qu'elles faisaient pendant leur journée ne doit plus être fait maintenant. Bien sûr, probablement la perte d'un proche, la mort d'un époux, la mort d'un enfant, la mort d'une mère ou d'un père, ou d'une sœur ou d'un frère, ou même un ami très très proche, peut être très très dévastatrice. Mais si vous allez à Dieu et vous le laissez dès le début, commencez à vous consoler. Et au lieu de penser à tout ce que vous avez perdu, vous pensez aux bonnes choses dans cette relation, de tous les bons souvenirs dont vous vous rappelez, et vous êtes heureux de les avoir eus dans votre vie aussi longtemps que vous les avez eus. Vous savez, je commence à réaliser. Et cela pourrait être drôle parce que j'enseigne beaucoup sur la pensée. Mais je pense que tout problème que nous avons est connecté à notre pensée. Ça dépend vraiment de comment nous allons regarder quelque chose et comment nous allons y penser. Et vous savez, la vérité est que quand nous pleurons parce que nous avons perdu une personne dans notre vie, nous pleurons sur nous-mêmes parce que nous sommes ceux qui ont perdu. Si cette personne croyait en Christ, elle est dans un endroit de loin meilleur. Et nous savons cela, mais ça n'arrête pas la douleur. Et parfois, vous devez juste laissez la douleur venir, vous devez pleurer et laisser Dieu vous réconforter et vous la traverserez et vous la dépasserez et vous avez toujours beaucoup de vie et Dieu a un nouveau plan qu'il oindra pour vous. Espérez. L'espérance est une attitude positive que quelque chose de bien arrivera avec vous. Un autre moment où les gens ont des difficultés est quand ils prennent leur retraite. Vous ne savez pas quoi faire de votre vie maintenant, spécialement si beaucoup de votre identité était liée à votre travail, alors vous pouvez commencer à penser que vous ne faites plus rien maintenant. Qui suis-je maintenant? Vous n'étiez jamais votre travail. Vous devriez toujours pouvoir séparer qui vous êtes de ce que vous faites. Et je pense à ceci depuis longtemps déjà. Si un jour je ne peux plus diriger ce ministère et faire ce que je fais maintenant, je serai toujours une personne importante que Dieu aime parce que je ne laisserai pas ma valeur être dans ce que je fais, mais dans qui je suis en Christ. Peut-être que vous avez perdu votre maison dans une catastrophe naturelle. Imaginez cela. Perdre toutes vos photos et toutes les choses que vous avez amassées à travers les années, les cadeaux que des gens vous ont donnés, et perdre tous vos habits et votre maison est en ruine. Imaginez combien cela serait difficile. Et j'ai vu des gens qui laissent cela les dévaster et ils entrent dans des dépressions profondes. Mais j'ai vu des gens qui disent « J'ai ma vie. Ces choses étaient juste des choses et je peux les remplacer. »
beaucoup de cela a à voir avec la façon dont nous voyons les choses et l'attitude que nous décidons d'avoir. Les parents célibataires peuvent se sentir très seuls, et je comprends cela. J'étais une mère célibataire pendant un temps, après que mon premier fils ne naisse, mais Dieu merci. Dieu a envoyé Dave Meyer dans ma vie. Et lui et moi, nous nous sommes mariés quand mon fils avait juste un peu plus qu'un an. Il avait un an et même pas un mois entier de plus. Mais il y avait une période de temps où j'étais une mère célibataire et l'homme que j'avais épousé avant n'était pas vraiment un père de toute façon. Et je sais que c'est dur, je sais que les choses sont chères et que c'est difficile et vous devez prendre toutes les décisions tout seul. Mais ici aussi, Dieu vous donnera toujours de la grâce dans votre situation. Et je crois vraiment cela. Je crois que si vous êtes un parent célibataire, Dieu vous donnera la grâce de faire tout ce que vous devez faire. Il vous donnera la grâce que quelqu'un d'autre n'aurait pas. Mais c'est important que vous gardiez une bonne attitude. C'est vraiment difficile d'avoir la grâce de Dieu et de se plaindre tout le temps de notre situation. Donc, commencez par aligner votre bouche avec la parole de Dieu et dites « Je crois que Dieu me fortifiera chaque jour et me donnera la capacité de faire ce que j'ai besoin de faire. » Et communiquez avec d'autres personnes qui sont dans la même situation que vous, pas juste pour vous plaindre à propos de combien c'est difficile, mais pour que vous puissiez partager des idées concernant des façons dont vous pouvez faire face aux défis que vous avez. Et alors aussi, je crois que la maladie et la douleur dans votre corps peuvent être un très grand défi. Et vous pouvez vous sentir vraiment très seul quand vous êtes dans une salle pleine de gens et votre dos vous fait mal et vous n'arrivez plus à le supporter et tout le reste du monde rit et passe du bon temps. Et vous pensez, est-ce que quelqu'un sait ce que je ressens? Eh bien oui, Jésus sait. Il sait ce que vous ressentez. Il vous comprend. Il sait ce que vous ressentez et il a un bon plan pour votre vie. Le mot solitude, la définition centrale de ce mot est d'être abandonné. Je sais ce que c'est que d'être abandonné. Vous me regardez maintenant et j'ai une belle vie. Je suis à la télé à partager l'évangile avec des gens partout dans le monde. J'ai écrit des tas de livres et Dieu est juste si bon envers moi, mais il y a eu un temps dans ma vie où en fait pratiquement j'étais sans abri. Je n'ai jamais dû dormir dans la rue, mais quand je suis sortie de l'hôpital avec mon premier bébé, eh bien mon mari, l'homme que j'ai épousé en premier, c'était plutôt le gamin que j'ai épousé en premier. J'avais 18 ans et il avait 19 ans et aucun de nous deux ne pensait clairement. Et quand j'étais enceinte, il m'a abandonnée. Et est allé avec une autre femme et vivait juste à côté de là où nous vivions et donc quand je suis sortie de l'hôpital avec le bébé, je ne savais où aller. Il est venu et m'a prise mais il a fini par appeler une proche, une femme qui avait épousé l'un de ses frères. Ils étaient divorcés mais elle était une chrétienne et il sentait que peut-être elle nous aiderait parce qu'elle était une bonne femme. Et elle l'a fait, elle nous a laissé vivre chez elle et mais j'ai été abandonnée. Quand je l'ai épousée, nous sommes allés en Californie et Albuquerque, Nouvelle-Mexique d'abord, et une nuit, il n'est juste pas rentré et il m'a abandonnée là et il a fait la même chose de nouveau en Californie. Donc je connais la solitude et la douleur d'être abandonnée. Mais vous savez quoi? Regardez-moi maintenant. Et c'est cela que je veux que vous compreniez aujourd'hui. Quoi que soit ce que vous traversez maintenant, ne restez pas coincé là. Pleurez comme il faut, puis dites à Dieu ce que vous ressentez. Passez par toutes les phases possibles, mais espérez pour votre avenir. La Bible dit que alors que tout portait au contraire, Abraham a eu confiance, plein d'espérance qu'il verrait les promesses de Dieu s'accomplir dans sa vie. Vous savez, il y a tellement de merveilleux exemple biblique. Jésus a été abandonné sur la croix et il a dit « mon Dieu, pourquoi m'as-tu abandonné ?» Imaginez cela. Imaginez cela. Dans le jardin de Gethsémané, il a demandé à ses disciples « ne pouvez-vous pas prier avec moi une heure ?»
Imaginez ce à quoi il faisait face, sachant ce à quoi il ferait face, ce qu'il traversait, et ses 12 meilleurs amis dans lesquels il a investi de sa vie. Il ne pouvait même pas rester réveillé une heure pour prier avec lui et l'encourager. Ce n'est pas étonnant que la Bible dise que Jésus nous comprend, parce qu'il a été tenté de toutes les manières, tout comme nous le sommes, et pourtant il n'a jamais péché. Paul a été abandonné. Écoutez ceci, 2 Timothée 4, 14 à 17. Alexandre l'orfèvre a fait preuve de beaucoup de méchanceté à mon égard. Le Seigneur lui donnera ce que lui auront valu ses actes. Garde-toi de lui, car il s'est opposé avec acharnement à notre prédication. La première fois que j'ai eu à présenter ma défense au tribunal, personne n'est venu. Personne n'est venu pour m'assister. Tout le monde m'a abandonné. Que Dieu ne les punisse pas. J'aime cela. Il dit, « Regardez, personne ne m'a aidé, tout le monde m'a abandonné. Toutes ces personnes dans lesquelles Paul a investi de sa vie, quand il avait besoin d'eux, ils n'étaient pas là pour lui, mais sa première réaction était « Que Dieu ne les punisse pas ». Écoutez, si vous pouvez prier des bénédictions sur les personnes qui vous ont blessé, vous êtes en chemin vers une grande percée. Mais écoutez, c'est le Seigneur qui m'a assisté. J'aime ceci. Vous ne sentez peut-être pas la présence de Dieu. Vous ne pouvez pas le voir de vos yeux physiques, mais Dieu est avec vous. Je veux que vous compreniez cela. Dieu est avec vous et il a un plan pour vous. Et toute chose doit arriver à sa fin, mais les fins engendrent toujours de nouveaux commencements. Pouvez-vous garder cela dans votre cœur? Les fins font toujours de la place pour de nouveaux commencements. Il n'y a rien que je puisse vous dire aujourd'hui qui soulagera la douleur que vous ressentez. Mais si vous allez de l'avant et ressentez la douleur d'une façon saine et vous laissez Dieu vous aider, vous pouvez sortir de cela comme quelqu'un qui est prêt à servir d'autres personnes. Vous savez quoi? Rien ne rend le diable plus en colère que quand vous prenez la douleur que vous avez traversée et vous utilisez cela pour consoler d'autres personnes qui passent maintenant par les mêmes choses que vous avez traversées mais dont vous avez été délivrés. Et s'il vous plaît, regardez ce que vous avez toujours, ne regardez pas juste ce que vous avez perdu. C'est l'une des plus grandes erreurs que nous puissions faire, de toujours regarder et parler de ce que nous avons perdu et de ne pas faire l'inventaire de ce que nous avons toujours. Vous avez toujours l'amour de Dieu. Il dit qu'il n'arrêtera jamais de vous aimer. Il n'y a jamais eu un moment dans votre vie où Dieu ne vous aime pas. Donc ne ressentez pas que personne ne vous aime parce que Dieu vous aime et il a un bon plan pour votre vie. Regardez ce que vous avez, pas ce que vous n'avez pas, et rappelez-vous que le temps change tout. Fixez les yeux sur l'avenir, bien que vous ne puissiez pas voir ce que l'avenir vous prépare. Vous pouvez fixer vos yeux sur l'avenir et dire « Je crois que quelque chose de bien arrivera dans ma vie ».

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0: suis d'origine iranienne. J'ai vécu en Iran jusqu'à l'âge de 11 ans. Après, j'ai eu la chance de venir en France. Et puis par la suite, j'y retournais régulièrement. J'étais baignée dans la religion musulmane que j'ai très bien connue, que j'ai pratiquée avec beaucoup de foi, beaucoup d'assiduité aux prières, etc. Et j'avais cette crainte de Dieu avec vraiment un réel amour pour lui. J'avais une religion, mais je n'avais pas de relation. J'avais pas de relation véritable avec Dieu. Il s'avérait aussi que j'avais une enfance pas très facile, je dirais. J'étais issue d'une famille assez déchirée. Je baignais moi-même dans la dépression depuis toute petite, et c'était quelque chose qui ne me quittait pas. C'était beaucoup de remises en question. J'avais pas véritablement de raison de vivre. Mais dans tout ça, je m'accrochais à Dieu. Je m'accrochais aussi à des choses sensationnelles. Je faisais des sports dangereux. Je m'accrochais à la science, j'ai fait des études de médecine, je me fixais des objectifs pour essayer de me donner une raison de vivre. J'étais toujours très isolée, très en retrait, je ne supportais pas la musique, je ne supportais pas d'être dans une ambiance festive ou autre, j'étais toujours en retrait. Je n'avais pas énormément d'amis, je m'isolais moi-même alors qu'on venait vers moi. J'avais une espèce de mal-être, d'agressivité et d'isolement que je n'arrivais pas forcément à exprimer, et eux, ils pensaient que c'était plutôt mon caractère. Vous voyez que bien que j'étais mal dans ma peau, ma mère s'est inquiétée à plusieurs reprises. J'ai dû suivre, j'ai même dû avoir à un moment donné un suivi psychothérapeute avec antidépresseurs et compagnie. Et effectivement, avec des idées noires, je ne suis pas passée à l'acte, mais j'étais à deux poids jusqu'à ce que j'étais à deux pas de le faire, effectivement.
1: Alors, tu es une jolie fille, tu as fait de belles études. Malgré tout, tu es dépressive. Et qu'est-ce qui se passe ?
0: Et bien, à un moment donné, quelqu'un m'a parlé. J'ai eu un ami qui m'a parlé de Jésus, qui l'a rencontré. J'avais 24 ans, lui aussi. Il rencontre la foi chrétienne, protestante. Et il m'en parle. J'ai vu sa vie changer sous mes yeux. Et il me parle de ce Jésus que je ne connaissais pas, et je vois.
1: Alors que tu étais musulmane.
0: Tout à fait, tout à fait. Il le savait très bien. Et je vois dans sa vie concrètement. Un changement radical. Et lui, il me parle, il connaissait cette soif que j'avais, finalement, de la recherche du bonheur, quelque part. Je lisais beaucoup, des livres de philosophie sur le bonheur. Je touchais même dans le bouddhisme, je cherchais aussi. Et dans tout ça, lui, il m'a parlé parce qu'il ne pouvait pas s'empêcher de me partager ce qu'il vivait avec Dieu. Et ça a été pour moi une grande première parce que j'ai découvert ce que Jésus avait dit et fait, et ce que la Bible en disait à travers ce jeune homme. J'étais intriguée, parce que je me suis rendue compte que je ne savais rien sur ce Jésus. Et du coup, je suis tombée dans un état d'agacement, parce que je voyais bien qu'il me parlait de la Bible, et il a fallu que je lui parle du Coran. Donc on est tombé dans un conflit, et face à ce conflit où je lui sortais des versets coraniques, et je disais, oui, mais le Coran dit que... Je me suis rendu compte qu'en fait, ce qu'il me disait, je n'en savais rien du tout finalement, que je ne connaissais pas du tout la Bible et que ce n'était pas non plus du tout ce qu'on m'avait dit ou ce que je croyais. Donc par affrontation et par intellectualisme, je me suis mise à lire la Bible rien que pour le confronter. Ça n'a duré qu'une semaine. Je suis partie avec ma Bible, avec mon Coran, en disant « on va voir ce que dit l'un et l'autre ». Et c'est vrai que je suis arrivée à un moment donné où je me suis dit, mais j'en sais de trop maintenant. Et si jamais c'était vrai? Maintenant que je vois que quand Jésus dit, je suis le chemin, la vérité et la vie. Et si c'était vrai? Et si jamais, en mourant, une fois là-haut, je me retrouvais face à lui? Je voyais Dieu et que je voyais Jésus à ses côtés qui disait, eh bien voilà, c'était vrai. Qu'est-ce que je vais pouvoir répondre maintenant que je sais? Maintenant que je sais. Et ça a été un moment assez dur parce qu'il a fallu que je mette mon orgueil dans ma poche. Je me dis, et si jamais je me trompais? Et si jamais, malgré toute ma culture, mon identité, tout ce qu'on m'avait dit, tout ce en quoi j'avais cru et pratiqué et misé, et si jamais il y avait autre chose? Et à ce moment crucial, c'est vrai que j'ai baissé les bras en disant, Dieu, tu sais, je ne suis qu'un être humain, je peux me tromper. Par contre, si tu es vivant, alors tu parles. Alors parle-moi. Jésus en dit que tu es vivant. Alors si tu es vivant, viens me parler. Viens me dire si c'est la vérité. Et j'ai dit, mais si tu sais que c'est toi la vérité, viens me le dire. C'est toi qui viens me le dire. Et c'était ma seule prière parce que je ne savais pas prier autrement que ça. Je les ai mis au défi, j'ai mis Dieu au défi, j'ai dit, si tu es vivant, tu me le dis. Parce que si je me trompe, ce sera ta faute. Moi, je ne suis qu'un être humain, je peux me tromper, je ne suis rien. Mais toi, Dieu, si tu es vivant, je veux que tu me parles. Alors, à ce moment, je continue quand même à lire la Bible, toujours en me rendant.

0: voilà, Dieu, tu vois, demain je rentre chez moi, je veux retourner à ma vie passée et tu ne m'as pas parlé. C'est dommage parce que j'ai vu en côtoyant ces chrétiens qu'ils avaient quelque chose que je sentais comme vraiment vivant. J'aurais voulu le voir, j'aurais voulu le voir. Bon, après tout, c'est peut-être pas ça la vérité. Donc, tant pis, demain je retourne à ma vie passée. Et je commence à lire des magazines lambda histoire de me changer les idées. Parce que j'avais mis tout mon cœur et ça m'avait un peu fatiguée quand même, même physiquement. Et au moment où j'étais finalement détendue, déconnectée de tout ça, je sens une sensation étrange physique. Je sens mon cœur qui commence à s'emballer, à palpiter. Et à ce moment-là, j'ai cru, comme j'étais médecin, j'ai cru que j'étais en train de faire un malaise vagal. Alors je m'examine, je m'allonge, je prends mon pouls très sagement et je me dis, ça va passer. Repose-toi, change tes idées. Tu as trop réfléchi, ça va. Tu vas te rétablir, là, ça va passer, c'est juste psychologique. Et au fur et à mesure, cette puissance a pris de l'ampleur, au point que j'ai réalisé qu'elle ne venait pas de moi, mais qu'elle venait de l'extérieur. Et là, je m'assois sur le canapé, je réalise que ce n'était pas moi, qu'il y avait une puissance qui m'englobait et qui, dans la salle, envahissait toute la pièce. Et là, je me dis, je réalise, je me dis, mais c'est Dieu. Et forcément, là, saisie de crainte, je me cache le visage dans les mains, je me dis, mais oh, Dieu, Dieu, c'est Dieu. Oh. Et là, j'étais saisie d'une crainte sainte en me disant, mais qu'est-ce qui m'arrive? Qu'est-ce qui se passe ici? Et soudain, cette puissance se transforme en amour. Un amour éternel, un amour qui n'est pas humain, un amour qui envahissait la pièce, qui était désintéressé. Un sens de sacrifice, un amour magnifique, indescriptible. Et en même temps, une paix, une sérénité, quelque chose de solide, de fort, de saint, de véritable. Et là, j'entends un homme qui me parle. Excusez-moi, même encore 10 ans après, j'en suis émue parce que ce n'est pas rien de rencontrer Dieu. Ce n'est pas rien de rencontrer Jésus. En cet instant, il m'englobe et il me dit, tout ce que tu as entendu est vrai. Je suis là maintenant avec toi. J'ai toujours été là avec toi et je serai toujours là avec toi. Et c'était Jésus. Je savais que c'était Jésus. En cet instant, j'étais remplie de son amour. Je suis tombée en larmes à genoux. J'ai pleuré pour toutes ces mauvaises pensées que j'avais à son égard. J'ai réalisé combien il était pur, combien il était saint, combien j'étais sale. Et en même temps que je pleurais, je riais aux éclats de joie parce que son amour m'envahissait, parce que sa joie était immense. Et c'était une sensation non seulement extraordinaire, mais qui a bouleversé ma vie parce que il m'a donné une raison de vivre. Moi qui ne le connaissais pas, je lui dis, mais tu as été toujours avec moi, mais je ne te connaissais pas pourtant. Et tous ces moments de difficulté, alors que tu étais avec moi, tu m'entendais. Et c'était ça. Il était là et ma vie a pris un sens. Je savais pourquoi j'étais là. Parce que Dieu m'aimait, qu'il m'avait créé. Et où j'irais? Que si je devais mourir sur le champ, aujourd'hui encore, si je traverse la rue, qu'il m'arrive un malheur, quoi que ce soit, je sais que sa main me tient. Et ça, personne ne peut me l'enlever. On me l'enlevait parce qu'il est vivant. Là, 10 ans après, il a fait tant dans ma vie. Il m'a donné le pardon pour mon père, avec qui je me suis réconciliée alors qu'il y avait une rupture, qu'il nous avait abandonnés, qu'il nous avait laissé tomber. Il est venu, il m'a vu me marier. Dieu m'a donné un homme alors que j'avais la phobie du mariage. Il m'a délivré de cela. Il m'a donné des enfants merveilleux. Et j'ai connu sa joie au lieu du deuil.
1: Tu parlais tout à l'heure de dépression. J'imagine que aujourd'hui, elle t'a quitté.
0: Ah oui, ça a été la nuit et le jour. Puisque depuis, au contraire, mes amis m'ont vu dans une joie qui, même dans l'épreuve, dans les moments de difficulté, c'est moi qui suis dans la joie, qui exhorte, qui leur donne l'exemple. Et ça, c'est quelque chose qu'ils ont tous vu de leurs yeux.

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0: 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Tout s'accomplira en ton temps. 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
2: Salut Adriel.
3: Salut Mick.
2: Tu vas bien?
3: Ouais, et toi?
2: Ça va, tranquille. Dis-moi tout.
3: Ouais, en fait, je voulais juste savoir si tu viens à mon anniv.
2: Ah oui, ton anniversaire, c'est quand déjà?
3: Samedi 5, samedi prochain.
2: Ah oui, déjà, bah oui, sans problème. J'ai le droit de venir avec ma femme ou pas?
3: Ouais, bien sûr.
2: Bon, écoute, c'est noté. Tu fêtes quel âge déjà?
3: 10 ans.
2: Ah ouais, 10 ans déjà.
3: Et ouais.
2: Eh ben, écoute, on sera là. Tu peux compter sur nous.
3: Merci beaucoup.
2: Pas de soucis. Allez, bisous à la famille et bonne journée à toi, Adriel. Ciao.
3: Bonne journée, salut.
2: Salut. Punaise, 10 ans quoi. 10 ans.

0: Voici sa parole pour aujourd'hui.
1: Vendredi 31 juillet, les révélateurs de foi. Ces épreuves que vous traversez révéleront la réalité et la profondeur de votre foi. 1 Pierre chapitre 1 verset 7. Réfléchissez un instant à la photographie. D'abord, vous exposez le film à la lumière grâce à l'obturateur. Puis, ce film doit entrer en chambre noire et traverser l'épreuve de divers produits chimiques, les révélateurs de foi. Vous espérez ensuite obtenir une photo éclatante et parfaite. Que sont ces révélateurs de foi ? Pierre vous répond : ces épreuves que vous traversez aujourd'hui prouveront que votre foi était pure. La foi permit à David d'échapper au javelot de Saül et d'aller ramasser les prépuces de ses ennemis. Elle le rendit sensible à l'inspiration, au point d'écrire de splendides poèmes, mais aussi dur au combat, au point de trancher la tête de Goliath sans émotion. C'est la foi qui peut vous permettre d'oublier le diagnostic décourageant, de rire devant les statistiques contraires à vos projets, de refuser les mauvaises prédictions et de dire « j'ai confiance en Dieu ». La foi permit à Jeanne d'Arc de prier alors qu'elle mourait sur le bûcher pour ses convictions. Le colonel Sanders, un chrétien convaincu, a dit que sa foi lui avait permis d'abandonner une pension de 105$ par mois pour diriger un empire au chiffre d'affaires de 285 milliards de dollars, avec seulement une recette de poulet aux épices. Ces gens n'auraient-ils pas préféré une vie plus simple ? Peut-être, mais ils savaient qu'ils devaient passer par les révélateurs de leur foi pour accomplir leur destinée. Car le juste vivra par la foi, nous dit Romains chapitre 1 verset 17. La foi, c'est ce qui vous aide à vous lever le matin, à traverser les difficultés de la journée et à conserver devant les yeux le but ultime de votre vie. Aussi, cultivez aujourd'hui votre foi.
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1: Bonjour, je m'appelle Fernando. Je suis né au Portugal et avec ma famille, nous sommes tous venus en France. Et donc c'est à l'âge de 16 ans que j'ai choisi de rentrer dans la restauration. C'est lors de mon premier stage qu'un drame bouleversa ma vie. Lors d'une sortie avec un collègue de travail, nous avons été tous les deux sur sa petite moto. Nous avons été renversés par une voiture qui s'est déportée sur notre voie et qui nous a renversés. À ce moment-là, Alain, mon collègue de travail, est décédé suite à ce choc. Pour moi-même, je passais plusieurs jours dans le coma. Après être sorti du coma, les médecins m'annoncèrent que j'étais paraplégique, c'est-à-dire paralysé des membres inférieurs, sans espoir d'amélioration. Après cette période qui a duré environ un mois, je fus transféré dans un centre de rééducation. Et pendant cette période, je fis la connaissance d'un kiné chrétien avec qui je commençais à parler, à sympathiser. Il a commencé à me parler de sa foi en Jésus-Christ et il m'a également parlé de l'amour de Jésus pour moi. Je n'ai pas su voir à ce moment-là que le bras de Dieu se tendait vers moi. Et j'ai eu une réaction très dure. Je ne voulais pas que l'on me dicte et que l'on me dise ce que je devais faire. J'ai commencé à avoir d'autres problèmes, entre autres un problème à la colonne vertébrale. Je devais aller me faire opérer à Paris pour que je puisse m'asseoir sur mon fauteuil roulant. Il fallait que, suite à cette opération, eh bien, je passe pas mal de temps sur un chariot plat et je devais également porter un corset plâtré. Et pendant ce séjour, dans un autre centre, près de Paris, je fis la connaissance de personnes qui fumaient de la drogue. Je commençais à fumer et à les fréquenter. Et j'ai vu à ce moment-là aussi que ma vie allait vraiment de moins en moins bien. Après cette période qui a donc duré 2 ans, je suis retourné chez moi. Pendant environ 4 ans encore, je continuais à fumer. Et c'est vrai qu'à ce moment-là, je pris conscience vraiment du non-sens de la vie que je menais. Petit à petit, vraiment, je voyais que ma vie ne menait à rien et j'étais de plus en plus dans le désarroi. Quand je suis retourné donc chez moi, j'ai repris contact avec ce kiné chrétien et j'entrepris également de suivre des études bibliques. Mais parallèlement donc à cette démarche que j'avais commencé à faire, j'ai poursuivi ma route sur le chemin de la drogue, des discothèques, des bars. Donc je me rendais bien compte que je n'arrivais pas à abandonner ces penchants. Et une nuit d'avril, en rentrant de l'une de ces soirées où je suis resté un moment devant la porte d'entrée, j'ai fixé le ciel. Pour moi, c'était une démarche très importante car à ce moment-là, j'ai parlé à Dieu, j'ai crié à Dieu dans mon cœur, le suppliant de me donner le dégoût de la vie que je menais. Dans mon cœur, je sus que quelque chose s'était passé, que ma prière avait été entendue. Et à ce moment-là, je décidais qu'avec l'aide de Dieu, je ne fumerai plus. Et c'est seulement dans les jours qui ont suivi que je me suis rendu compte que Dieu était vraiment intervenu dans ma vie. C'est comme s'il avait pris une paire de ciseaux et qu'il avait coupé le lien qui me tenait attaché à la drogue. La drogue, qu'elle soit douce ou dure, eh bien, c'est comme une boîte dans laquelle vous êtes enfermé. Cette boîte se rétrécit de plus en plus et vous n'avez plus d'air, vous n'arrivez plus à respirer. Et à la fin, vous finissez par mourir. Le cri que j'avais poussé vers Dieu, le Seigneur était intervenu et il avait commencé à donner un autre sens à ma vie. Il avait commencé à me délivrer. Il m'a donné sa force. Il a renouvelé ma volonté. Il l'a fait pour que je puisse choisir vraiment d'abandonner ma vieille vie et entrer pleinement dans une nouvelle vie avec Jésus-Christ. C'est vrai que je suis toujours sur un fauteuil roulant. Je suis parfois dans des difficultés. Mais je sais aussi que j'ai vraiment ce recours que je peux avoir à tout instant de faire appel à Dieu. Et ici, je veux vraiment remercier Dieu de tout mon cœur, parce que je sais qu'un jour, tout sera différent. Et je veux lui faire confiance. J'ai vraiment réalisé que l'amour de Dieu ne vient pas pour nous enfermer, mais pour nous libérer d'une vie où Dieu n'a pas de place. Et j'ai commencé à goûter à cette liberté. Dieu a donné un sens à ma vie. Dieu m'a également fait le privilège et le cadeau de m'accorder une épouse avec laquelle je suis marié depuis 22 ans. Que Dieu vous aide à vous tourner vers lui. Je vous encourage à mettre votre confiance en Jésus et à l'accepter comme votre sauveur. Que Dieu vous aide à venir à lui.
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2: Ils te préserveront de la femme corrompue, de la langue doucereuse de l'étrangère. Proverbe 6, verset 24. Est-ce que vous aimez les prédications dynamiques ? Moi oui, il n'y a rien de mal à ça. Sauf quand on accorde plus d'importance au style qu'au contenu. Certains ne peuvent supporter tel prédicateur à cause de son style trop ceci ou pas assez comme ça. C'est particulièrement vrai en ce qui concerne l'enseignement, perçu comme long et ennuyeux. De plus en plus, les messages sont construits pour intéresser. Il faut veiller à avoir au moins 2 anecdotes, 3 blagues et pas plus de 2 versets, le tout en 17 minutes. L'Église a enfin trouvé un moyen d'intégrer facilement la vie chrétienne à notre vie quotidienne. Le seul problème, c'est que cet évangile facile et plaisant ne transforme pas, ne renouvelle pas, ne sanctifie pas et ne construit pas. Notre marche avec Dieu est une école, faite d'instructions, de réprimandes et aussi d'encouragements. Si vous aimez réellement le Seigneur, vous aimez aussi sa parole et vous avez envie de la connaître et de la comprendre. L'enseignement vous donnera ce dont vous avez besoin, et non ce que vous voulez. Il vous délivrera, vous guérira, vous consolera, vous dirigera et vous protégera. Jésus lui-même a enseigné. Les apôtres se réunissaient chaque jour et persévéraient dans l'enseignement. Nous devons revenir à ce modèle divin et accepter de nous asseoir plus de 17 minutes pour être enseignés par la parole, pas juste chatouillés par un style dynamique. Je prie. C'est toi qui as donné le ministère d'enseignant pour ma croissance spirituelle. Je suis prête à changer mes habitudes pour passer du temps dans ta parole.
1: Extrait du livre « 365 jours au cœur des proverbes » de Jérémy et Annabelle Sourdril.
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0: C'est pas faux. Les voix du Seigneur sont bien mystérieuses, mais elles peuvent sauver un couple en péril. Pour en témoigner, Jean-Daniel Bill.
1: Le fait que tout d'un coup, elle ne revenait pas, j'avais quelqu'un d'autre. J'ai proposé, j'ai dit on se sépare. Et puis chacun avait son appartement. On a fait une mesure de séparation. Mais ce qui s'est passé, c'est qu'on s'est retrouvés après. Ma chérie a fait des démarches d'approche pour rencontrer le Seigneur. Moi, j'étais un observateur. Je l'ai vu qu'elle changeait. Parce que les raisons de tout ça aussi, c'est qu'elle était très possessive, très jalouse. Et là, tout d'un coup, elle avait une attitude à travers ses démarches d'approche, d'église. Elle changeait. Puis petit à petit, il s'est trouvé un jour où on s'est converti. Alors ce qui a changé pour nous, c'est le fait que je crois que si on n'avait pas rencontré le Seigneur, on aurait fait un copier-coller. Et puis au bout de 2-3 ans après, on serait parti en vrille, la même chose.
0: C'est pas faux, vous a été proposé par Parole.fm.
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L'homme le plus spirituel, c'est celui qui a donné sa vie par amour pour les autres. Celui qui regarde ses ennemis et qui dit papa pardonne leurs fautes. Le plus spirituel a dit dans un jardin: mon ami, ce que t'es venu faire, fais le bien. Sachant que le mec venait pour le mettre dans pain pour rien, mais juste pour l'amour, il n'a rien dit, il n'a pas lutté. Donc toi si la haine t'envahit tout à coup, c'est que t'as pas idée de ce de quoi il s'agit. Oh, perdu nous de quoi il s'agit. Car quand on se dit spirituel, non on ne brise pas les roseaux fragiles.

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0: Vous avez dit à chaque jour suffit sa peine. Ce pourrait être la morale d'une fable de La Fontaine, mais celle-ci reste à écrire et cette formule proverbiale est bien d'origine évangélique. Dans l'évangile de Matthieu, chapitre 6, verset 34, un verset nous dit « Ne vous inquiétez donc pas du lendemain, car le lendemain aura soin de lui-même. À chaque jour suffit sa peine. » La leçon, c'est qu'il est inutile de s'inquiéter pour le jour à venir. Dieu, dans son immense mansuétude, y pourvoira. Détournée de son sens originel, la phrase est devenue l'alibi des paresseux et des spécialistes de la procrastination, c'est-à-dire de l'art de remettre les choses à plus tard. Un refrain populaire et bien profane le dit autrement. Aujourd'hui peut-être, ou alors demain. Extrait du livre « Expression biblique expliquée » de Paul Desallemand et Yves Stalloni, paru aux éditions Chêne.
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c'est notre prière. Tu peux faire trembler les murs de ta maison en élevant simplement ce nom. Et la maladie s'enfuit, et la crainte s'enfuit, et la détresse s'enfuit par la puissance de ce nom. Merci pour ta présence, Jésus.

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1: Il m'a dit « Suis-moi ». D'après l'évangile de Luc, chapitre 5, versets 27 à 32. J'étais tranquillement assis à mon bureau, en train de compter les taxes récoltées ce jour-là, lorsque Jésus est arrivé. Il s'est planté devant moi, il a attendu que je lève les yeux, et c'est alors qu'il m'a dit avec fermeté « Suis-moi ». Le suivre ? Mais je ne le connaissais même pas. J'avais vaguement entendu dire que ses discours étaient intéressants, mais je n'avais pas eu l'occasion de l'écouter vraiment. J'étais trop pris en effet par le travail et puis je n'étais pas forcément le bienvenu dans les synagogues et les rassemblements religieux. Je vous explique. Depuis que j'ai commencé à travailler comme collecteur d'impôts pour l'Empire romain, tout le monde m'a renié. On a commencé à me regarder de travers à la synagogue, on me traitait de collabo, de traître à la nation, de voleur, de porc impur, et j'en passe. Du coup, j'ai changé de réseau. Et peu à peu, je me suis laissée dériver loin de Dieu, dans des pratiques souvent frivoles et parfois malhonnêtes. Je sentais bien que ma vie m'échappait, qu'il lui manquait du sens. Mais comment changer ? Entre fréquenter des pécheurs très accueillants et des justes méprisants, j'avais fait mon choix. Donc, quand Jésus m'a appelé à le suivre, j'y ai vu une chance. La chance de pouvoir reprendre à zéro ma vie compliquée. Et sans hésiter plus longtemps, je me suis levée et je l'ai suivi. Oui, c'est dur et un peu fou de tout quitter pour suivre quelqu'un que l'on connaît à peine, mais son appel était trop fort. Et j'ai passé l'après-midi à l'écouter. Le soir, je l'ai invité chez moi, j'ai invité aussi ceux qui le suivaient déjà, ainsi que tous mes amis, mes collègues. On a fait un grand banquet improvisé, comme ça, chacun allait pouvoir écouter Jésus. Et lui, il accueillait tout le monde, sans jugement ni mépris. Il nous parlait d'un Dieu aimant et juste, un Dieu qui pardonne et qui guérit, bien loin des clichés et des sermons des religieux. Il parlait de nouveaux départs avec Dieu, d'une vie centrée sur l'essentiel, transformée de l'intérieur. Alors c'est vrai, on ne comprenait pas tout, mais en l'écoutant, nous sentions que Dieu était là. Dieu nous accueillait et Dieu avait des projets pour nous. J'ai appris par la suite que les chefs religieux étaient passés à la fête et qu'ils avaient demandé à André et Simon pourquoi Jésus traînait avec des gens d'aussi mauvaise réputation que nous. J'ai alors compris pourquoi il avait dit bien fort lors de la soirée « Les gens en bonne santé n'ont pas besoin de médecins. Ce sont les malades qui en ont besoin. » Je ne suis pas venu appeler ceux qui se croient justes, mais ceux qui se reconnaissent pécheurs. Quelle bonne nouvelle pour moi qui commençais à prendre conscience que je souffrais. Oui, je souffrais de solitude, d'errance, d'ignorance, mais aussi d'égoïsme. Tout le péché en fait. Et c'est ainsi que Jésus a pu me sauver. Il m'a accueilli comme j'étais et patiemment il m'a montré un nouveau chemin. Avec lui, j'ai réappris à connaître Dieu et à recevoir son pardon. J'ai aussi appris à accueillir, comme lui, ceux que les autres rejettent, les nuls, les mauvais, à qui je ressemble tant et à qui Dieu tend la main.
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0: Le message nous est apporté ce matin par le pasteur Étienne Lermeneau de la ville d'Antony.
1: Ce matin, j'aimerais vous parler de Jésus qui pardonne comme nul autre et qui nous est livré en exemple. Alors, il faut tout de suite que je lève une ambiguïté. Je parle ici non pas de son œuvre éternelle à la croix, parce que celle-ci n'est pas reproductible ni imitable. Il a été offert une fois pour toutes. Mais Jésus, ressuscité, pardonne à ses disciples. Et là, dans cette œuvre particulière, il est pour nous un exemple. Et vous savez probablement déjà à quoi je fais référence. C'est le moment où, retrouvant Pierre, il le remet en selle, celui qu'il a trahi, en le reniant trois fois. Je vous invite donc à ouvrir vos Bibles dans l'évangile de Jean, au chapitre 21, et nous allons lire à partir du verset 4. Alors, je lis un peu plus largement que le passage sur lequel je vais m'arrêter, pour que nous ayons bien en tête le contexte de ce passage. Jean, chapitre 21, à partir du verset 4. Et voici ce que dit l'Écriture. Le matin venu, Jésus se trouva sur le rivage, mais les disciples ne savaient pas que c'était lui. Il leur dit: Les enfants, n'avez-vous rien à manger? Ils lui répondirent non. Il leur dit: Jetez le filet du côté droit de la barque et vous trouverez. Ils le jetèrent donc et ils ne parvinrent plus à le retirer, tant il y avait de poissons. Alors le disciple que Jésus aimait dit à Pierre: C'est le Seigneur. Dès qu'il eut entendu que c'était le Seigneur, Simon Pierre remit son vêtement et sa ceinture, car il s'était déshabillé, et se jeta dans le lac. Les autres disciples vinrent avec la barque en tirant le filet plein de poissons, car il n'était pas loin de la rive, à une centaine de mètres. Entre nous, une centaine de mètres, quand c'est bien compliqué, c'est beaucoup. Lorsqu'ils furent descendus à terre, ils virent là un feu de braise avec du poisson dessus et du pain. Jésus leur dit: Apportez quelques-uns des poissons que vous venez de prendre. Simon-Pierre monta dans la barque et tira le filet plein de 153 gros poissons à terre. Malgré leur grand nombre, le filet ne se déchira pas. Jésus leur dit: Venez manger. Aucun des disciples n'osait lui demander: Qui es-tu? Car il savait que c'était le Seigneur. Jésus s'approcha, prit le pain et leur en donna. Il fit de même avec le poisson. C'était déjà la troisième fois que Jésus se montrait à ses disciples depuis qu'il était ressuscité. Lorsqu'ils eurent mangé, Jésus dit à Simon-Pierre: Simon, fils de Jonas, m'aimes-tu plus que ceux-ci? Il répondit: Oui, Seigneur, tu sais que j'ai de l'amour pour toi. Jésus lui dit: Nourris mes agneaux. Il lui dit une deuxième fois: Simon, fils de Jonas, m'aimes-tu? Pierre lui répondit: Oui, Seigneur, tu sais que j'ai de l'amour pour toi. Jésus lui dit: Prends soin de mes brebis. Il lui dit la troisième fois: Simon, fils de Jonas, as-tu de l'amour pour moi? Pierre fut attristé de ce qu'il lui avait dit la troisième fois: As-tu de l'amour pour moi? Et il lui répondit: Seigneur, tu sais tout. Tu sais que j'ai de l'amour pour toi. Jésus lui dit: Nourris mes brebis. En vérité, je te le dis, quand tu étais plus jeune, tu mettais toi-même ta ceinture et tu allais où tu voulais. Mais quand tu seras vieux, tu tendras les mains et c'est un autre qui attachera ta ceinture et te conduira où tu ne voudras pas. Il dit cela pour indiquer par quelle mort Pierre révélerait la gloire de Dieu. Puis il dit: Suis-moi. Au début de la crucifixion, vous vous en souvenez, Jésus a fait cette prière surprenante et magnifique. Père, pardonne-leur, car ils ne savent pas ce qu'ils font. Les mains et les pieds déchirés par les clous, le souffle coupé par sa position sur la croix, l'âme abattue par la terrible condamnation, le crucifié a trouvé la force de plaider la cause de ses bourreaux. Il ne pouvait donner de message plus explicite quant à son œuvre et à sa mort. C'est bien pour le pardon et pour la vie des hommes qu'il est venu, qu'il s'est donné. Se pourrait-il qu'une fois ressuscité, dans ce temps qui sépare, vous le savez, la résurrection de l'ascension vers le Père, et où il va apparaître aussi à plusieurs reprises, se pourrait-il qu'il ne donne pas un nouveau signe de sa volonté de pardonner. Parmi les quelques récits de cette période, au demeurant assez peu nombreux, il s'en trouve un, en tout point admirable, où Jésus pardonne et que nous venons de lire. Je gage, mes amis, qu'il est indispensable, non seulement à notre édification, pour mieux connaître et aimer le Seigneur, mais aussi à notre sanctification, pour mieux pratiquer le pardon à l'égard de ceux qui nous ont offensés. Et pour bien comprendre la démarche de Jésus, il convient de se souvenir qu'en annonçant sa mort, il avait précisé à ses disciples qu'elle ébranlerait leur foi. « Vous trébucherez tous cette nuit à cause de moi, car il est écrit, « Je frapperai le berger et les brebis du troupeau seront dispersées. » C'est dans Matthieu chapitre 26. Alors, Pierre, fidèle à lui-même, a répondu avec une orgueilleuse assurance, « Même si tous trébuchent à cause de toi, ce ne sera jamais mon cas. » Puis, quand Jésus lui annonce qu'il le reniera trois fois, il en rajoute, « Même s'il me faut mourir avec toi, je ne te renierai pas. » Comme nous le savons, de Jésus et de Pierre, celui qui avait raison, c'est Jésus. Pierre niera avec force jusqu'à cracher, forme de serment, oui, une forme de serment. Il a nié avec force connaître le Seigneur. Et l'évangéliste Luc nous rapporte l'événement avec un détail, je trouve, très touchant. Écoutez, la troisième fois que quelqu'un lui demande s'il connaît le Seigneur, Pierre répond, « Je ne sais pas de quoi tu parles. » Immédiatement, alors qu'il parlait encore, un coq chanta. Et voici le détail. Le Seigneur se retourna, regarda Pierre, et Pierre se souvint alors de ce que le Seigneur lui avait dit. « Avant que le coq chante, tu me renieras trois fois. » Et l'évangéliste ajoute, Pierre sortit et pleura amèrement. Pierre, mes amis, sait donc que le Seigneur sait. Vous me suivez ? Autre remarque avant d'entrer dans le vif du sujet. Le Seigneur met en scène, préalablement au dialogue avec l'apôtre, un vrai retour dans le passé. C'est ce qui nous est raconté au début du passage que nous avons lu. Jésus réédite au même endroit et dans des circonstances similaires la pêche miraculeuse des débuts de son ministère par laquelle il avait appelé Pierre, Jacques et Jean à le suivre. Par ce moyen, il se fait reconnaître par ses disciples avant d'indiquer sa volonté de les reprendre à son service. Vous savez qu'entre-temps, ils se sont un peu démobilisés. On l'aurait été à moins. Néanmoins, il traite Pierre d'une façon particulière sur laquelle je vous invite à réfléchir. Et je le ferai en visant notre vie, pas simplement celle de Pierre. Et je vous propose trois temps de réflexion qui me semble correspondre aux trois temps de ce texte. Oser le dialogue, user de prévenance, viser le relèvement. Je répète, oser le dialogue, user de prévenance, viser le relèvement. En dialoguant personnellement avec Pierre sur les bords du lac de Tibériade, Jésus fait un choix lourd de sens. Sachez à ce stade de notre méditation que je tiens pour acquis, même si je m'expliquerai plus tard, que les trois questions de Jésus répondent très exactement aux trois reniements de Pierre dans la cour du palais du grand prêtre. Cela signifie donc, mes amis, que Jésus ne fait pas le choix du silence, mais estime nécessaire de reparler avec son disciple de ce triste épisode. Pourtant, il aurait eu plusieurs raisons de faire l'économie de cette évocation douloureuse. Tout d'abord, il sait que Pierre a bien compris la gravité de ses reniements, puisqu'il a échangé un regard avec le Seigneur et en a éprouvé un profond remords manifesté par ses pleurs. Vaut-il donc la peine de remuer le couteau dans la plaie? Deuxième considération, Pierre avait des circonstances atténuantes. La pression des événements liés à l'arrestation de Jésus et le fait qu'en fait pas un seul disciple n'ait suivi le maître aussi longtemps que lui peut incliner à une certaine compréhension. Est-il vraiment nécessaire de réserver au bord du lac de Tibériade un traitement particulier à Pierre? Et puis enfin, les temps ont changé. Aux heures sombres de la croix ont succédé les heures lumineuses de la résurrection, indice du passage d'une économie spirituelle à une autre, de l'ancienne à la nouvelle alliance. Ce que Pierre a fait dans le contexte de la défaite apparente de la croix n'est-il pas effacé par la victoire du ressuscité? N'y a-t-il pas au moins prescription pour son crime de trahison? Eh bien, mes amis, en disant trois fois « Simon, fils de Jonas » ou « fils de Jean, m'aimes-tu ?», Jésus affirme que non. La dette n'a pas été effacée. Et il affirme que oui, il fallait remuer le couteau dans la plaie. Sa mort et sa résurrection n'ont annulé ni la responsabilité de Pierre dans son acte de reniement, ni son besoin d'un pardon personnel. Et cela a une très grande portée sur le plan théologique. La première portée, c'est que le pardon offert à la croix par Jésus n'est pas un pardon automatique qui prendrait effet contre la volonté de l'homme. Jamais. C'est un appel simultané à prendre douloureusement la mesure du mal commis et à accueillir simplement le pardon promis pour marcher en nouveauté de vie. Nul, mes amis, n'est pardonné par devers lui et nul n'est sauvé contre son gré. Deuxième portée, l'offre du pardon passe donc par le dialogue. C'est-à-dire par la reconnaissance de la responsabilité humaine dans le péché. Ainsi, en parlant à Pierre, Jésus le prend au sérieux. Il le traite en homme et l'invite à assumer ses actes. C'est, à mon sens, une belle preuve d'amour de la part du Seigneur. Vous savez, comme le dit un autre texte, il vaut mieux être châtié par celui qu'on aime que de se heurter à l'indifférence. Et ce que je viens de dire, mes chers amis, a des répercussions pratiques dans nos vies, car cela veut dire qu'il n'existe pas non plus réellement de pardon entre les hommes sans dialogue à propos de la faute. Or, vous le savez, du moins si vous êtes comme moi, nous sommes des champions de la reprise des relations rompues par un péché, par une offense, sans évocation des torts commis, et donc sans véritable pardon. Vous savez, vous connaissez la devise « Nous ne parlons pas des choses qui fâchent ». Dans son livre « Le pardon et l'oubli » que je vous recommande, le professeur Jacques Buchold raconte l'histoire d'une femme injustement calomnié par des personnes influentes de son Église, au point qu'elle verra sa santé spirituelle ruinée et qu'elle tombera dans l'alcoolisme. Désireuse d'une attente d'explication, d'une explication qui ouvre un chemin au pardon, elle n'a jamais rien vu venir. Alors, sur le conseil d'amis, elle a fini par bénir dans la prière ceux qui l'avaient offensée et trouva la force, quelques années après, de reprendre le chemin de l'Église. Jacques Buchol conclut « On ne vint jamais lui demander pardon. Et cette femme n'avoua pas non plus avoir pardonné afin que personne ne se sente gêné. » Alors oui, l'apaisement des relations est déjà positif. Mais vous savez, il n'est pas suffisant pour construire une paix solide. Et je vois trop d'églises où on se contente de mettre la poussière sous le tapis plutôt que d'oser affronter les questions du péché. J'ai un concurrent. C'est la pile. C'est la censure, oui. Un peu de suspense. Mes amis, il faut oser le dialogue comme Jésus l'a fait avec Pierre pour traiter le mal à sa racine et se donner une chance d'effacer par le pardon les torts commis. La démarche n'est pas facile, pas plus que la croix ne l'a été pour le Seigneur, mais l'Évangile l'exige. Oser le dialogue n'est pas n'importe comment. Il faut user de prévenance dans ce dialogue. Et ce qui me frappe dans ce passage, c'est qu'à aucun moment Jésus ne vient avec des gros sabots en disant « Eh dis donc Pierre, tu m'as renié 3 fois ?» Jamais. Il n'évoque pas explicitement le reniement. Ce qui ne veut pas dire qu'il n'en parle pas, mais qu'il le fait avec un tact admirable. Pour le dire autrement, Jésus ose le dialogue, mais sans chercher à régler ses comptes. Le premier indice de ce tact, c'est que Jésus n'entreprend pas Pierre lors de la première rencontre. Le texte dit « C'était déjà la 3e fois que Jésus se montrait à ses disciples depuis qu'il était ressuscité. » Donc Jésus a pu entrer en relation avec Pierre sans tout de suite vouloir régler le problème. Et nous savons par ailleurs qu'avant même ces rencontres collectives avec les disciples, il y a eu des rencontres personnelles avec eux. Cela veut dire, mes chers amis, que Jésus ne s'est pas précipité dans cette affaire. Deuxième indice de son tact, c'est que la manière dont Jésus reprend Pierre est dénuée de toute agressivité. Son discours, vous l'avez entendu, ne contient aucune accusation. Il ne fait que s'assurer de l'amour de son disciple et l'appelle discrètement à la repentance. Même si les mots ne sont pas utilisés, Pierre comprend clairement le message du Seigneur. C'est pourquoi, à la 3e question, il est peiné ou attristé, c'est selon les versions, non par l'insistance du Seigneur, à mon avis, mais parce qu'il comprend soudain pourquoi Jésus lui demande une 3e fois, « Simon, m'aimes-tu ?» Sa tristesse, c'est celle du pécheur qui prend conscience de la blessure qu'il a infligée et s'en repent. Mais au tact, vous l'avez compris, Jésus ajoute la précision pour que ne plane aucun doute dans l'esprit de l'apôtre. Tout d'abord, il interpelle Pierre devant les autres disciples. Pourquoi ? Parce que Pierre s'est prétendu meilleur qu'eux devant eux. et les a entraînés dans son orgueil. Matthieu précise, après son affirmation, « Même s'il me faut mourir avec toi, je ne te renierai pas », il ajoute, « Et tous les disciples dirent la même chose ». C'est pourquoi, vous l'avez remarqué, Jésus ouvre le dialogue par cette question. Alors là, j'utilise la Bible du Semeur. « Simon, fils de Jean, m'aimes-tu plus que ne le font ceux-ci ?» Pourquoi ? Ben parce que tu as prétendu que quand bien même tout le monde abandonnerait le Seigneur, toi tu ne le ferais pas. Il vérifie que Pierre a compris la leçon et n'a plus besoin de se comparer aux autres pour se grandir. Jacques Buchol dit dans son livre avec raison « Qui aime réellement n'aime pas plus qu'un autre, mais aime seulement ». Vous savez, mes amis, je m'adresse ici à ceux qui sont mariés, une épouse est rarement, pour ne jamais dire, pour ne pas dire jamais, rassurée par son mari qui s'évertue à lui montrer qu'il est plutôt meilleur conjoint que les autres. C'est pas ça qu'elle cherche. Ce qu'elle veut, c'est se sentir aimée, pas se savoir moins mal aimée que les autres. Pierre répond avec une humilité nouvelle. « Seigneur, tu sais. » Alors que, vous vous souvenez, là, avant, c'était « Seigneur, je sais. » Ensuite, Jésus renouvelle sa question sans plus faire mention de la comparaison avec les autres disciples, puisque la question devient plus courte. « Simon, fils de Jean, m'aimes-tu ?» Il vérifie par cette répétition que l'apôtre ne garde pas au fond de lui une trop haute opinion de lui-même. Et Jacques Buchol dit avec raison, qui aime réellement n'aime jamais parfaitement, mais apprend à aimer. Qui aime réellement n'aime jamais parfaitement, mais apprend à aimer. Pierre persiste dans son humilité en parlant de son attachement pour le Seigneur. Il semble guéri du besoin de plaire et de s'affirmer devant tous. Enfin, Jésus réitère une troisième fois sa question, mais en se mettant au niveau de Pierre. En effet, Pierre, Jésus utilise un verbe, aimer, relativement fort et exigeant, et Pierre lui répond avec un mot un petit peu plus humble, chérir. Et cette fois-ci, Jésus utilise le mot que Pierre utilise. Ce faisant, il me semble que Jésus lui donne un double signal. Le premier, c'est celui du reniement, comme s'il lui disait « Simon, pour la troisième fois m'aimes-tu, mais alors pourquoi m'as-tu renié ?» Le second, c'est celui du pardon, comme s'il affirmait « Simon, ton amour plus modeste, je l'accepte, je n'en demande pas plus, mais reviens une dernière fois sur ton reniement pour effacer ta trahison. » Pierre a compris le message, il est touché. Et surtout, il s'en remet pleinement au Seigneur en disant, « Seigneur, tu sais tout. Tu sais tout. Tu sais que j'ai de l'amour pour toi. » Alors, j'ouvre ici une parenthèse pour attirer votre attention sur le fait qu'il y a une autre histoire dans l'Ancien Testament où se reproduit un phénomène similaire, mais pas identique. C'est Joseph qui retrouve ses frères. Et quand vous lisez ce texte, vous êtes un peu étonné parce que Joseph semble s'amuser avec eux. En fait, il y a une autre lecture possible. Il veut s'assurer du fait qu'ils ont vraiment compris leur péché et qu'ils ne vont pas le reproduire. Et c'est seulement quand il en a l'assurance qu'alors il dit « C'est moi Joseph, votre frère ». Ce serait trop long pour vous le montrer. Le seul indice que je vous donne, c'est qu'à la toute fin de cette histoire, Judas, alors ne confondez pas avec le Judas du Nouveau Testament, hein, Judas va se proposer pour prendre la place du petit Benjamin pour que le père ne périsse pas de douleur. Exactement l'inverse de ce qu'ils ont fait avec Joseph autrefois. Ou alors ils ont préféré maquiller en mort une vente d'un frère comme esclave. Je referme cette parenthèse. Alors, c'est pas aussi doux, hein, l'histoire de Joseph. Mais il faut dire que c'était aussi un peu plus ardu. Je reviens à Pierre. Outre la démonstration édifiante du génie et de la finesse du Seigneur, en quoi ce tact et cette précision sont-ils nécessaires dans nos démarches de pardon ? Est-ce vraiment utile de passer par ce qui peut paraître comme un détour pour toucher son offenseur ? Jacques Buchold estime, et moi avec lui, que dans le cas de Pierre, cela a permis une repentance à la fois librement consentie et vraiment profonde. Vous savez, il est des offres de pardon très directes qui s'apparentent à des stratégies d'affrontement. Il y en a qui sont des véritables chantages spirituels, à peine voilés. Si tu mets un genou devant moi, au propre comme au figuré, alors je consentirai peut-être à te pardonner. Et vous sentez toute la liberté dans cette affaire. Je pense à cet épisode banal qui s'est produit avant que je devienne pasteur. L'Église préparait le presbytère du jeune premier pasteur qui arrivait. Et sur le chantier, où il y avait un certain stress, l'un des anciens, plombier de son état, avait installé toute la plomberie et la cuisine. Un autre des anciens arrive, gendarme de son état, voit cette installation qui ne lui plaît pas et arrache tout. Je vous laisse imaginer l'ambiance quand ils se sont retrouvés l'un face à l'autre. Le responsable de l'église, croyant bien faire, mais avec une insigne maladresse, en a immédiatement parlé publiquement au culte devant tous. Puis a dit aux deux protagonistes qu'il fallait qu'ils se pardonnent, sans que rien n'ait permis qu'ils s'y préparent. Autant vous dire qu'ils y ont consenti pour ne pas perdre la face, mais en grinçant des dents et du bout des lèvres. Dans le pays de ma grand-mère, on dirait ce n'est ni fait ni à faire. Vous voyez ce que je veux dire ? Vous savez, les démarches de pardon méritent finesse et sagesse. Toute la question est de savoir comment y parvenir. J'ai parlé d'oser le dialogue, j'ai parlé d'user de prévenance, et j'aimerais maintenant vous montrer la bonne attitude, me semble-t-il, enseignée par ce texte, viser le relèvement. Parce qu'il y a encore quelque chose que nous n'avons pas remarqué dans les propos de Jésus, c'est sa volonté de relever Pierre. Et elle se manifeste de deux manières. Tout d'abord, par cette affirmation qui est répétée à chaque stade, pas en attendant les trois affirmations, mais à chaque stade, « Nourris mes agneaux », verset 15. « Prends soin de mes brebis », verset 16. « Nourris mes brebis ». D'emblée, Jésus rassure Pierre sur ses intentions. Voyez, il le déstabilise par ses questions sur son amour pour lui, mais il n'attend pas qu'il réussisse l'examen pour apaiser son cœur. Sa volonté dans ce dialogue, c'est de remettre l'apôtre en selle, de le confirmer dans l'appel qu'il lui a lancé au début de son ministère, je vous rappelle, n'aie pas peur, à partir de maintenant, tu seras pêcheur d'hommes. Ensuite, Jésus confirme le relèvement par cette affirmation si importante, cette injonction si importante, « Suis-moi ». Imaginez que Pierre a tout laissé, son activité professionnelle de pêcheur, et sa famille pour suivre Jésus une première fois. La mort du maître et l'éparpillement des disciples, ainsi que son triple reniement, sont venus mettre un terme à l'aventure. Mais voici que l'incroyable se produit, ce qu'aucun des disciples n'avait pu entendre, tant la chose paraissait hors de sens. Le maître ressuscite. Mais cette formidable nouvelle les trouve hésitants. Notre texte en donne un petit écho, parce qu'aucun des disciples n'osa lui demander « Qui es-tu ?» Ils sont comme sidérés. Ils savaient que c'était le Seigneur. Apparemment, ils ne sont pas encore tout à fait libres. Et nous pouvons comprendre leur trouble. La donne a complètement changé dans des proportions inouïes. Que va-t-il advenir d'eux ? Maintenant, eux qui ont fui la difficulté et qui, à la pire heure, ont abandonné le maître. Et quant à Pierre, que va-t-il lui arriver, lui qui a renié ouvertement à 3 reprises en jurant qu'il ne le connaissait pas ? Écoutez bien, quand Jésus dit à Pierre « Suis-moi », cela vaut tout l'or du monde pour Pierre, mais aussi pour tous les disciples. Parce que si Jésus remet en marche à sa suite le plus coupable d'entre eux, alors tous peuvent se remettre en route et vivre dans la proximité du ressuscité. Nous ne pouvons pas exagérer l'importance de ces 2 mots « Suis-moi ». Parce qu'au fond, plus que de servir le maître en prenant soin de ses brebis, c'est sa confiance à nouveau accordée. C'est son amour retrouvé qui compte pour affronter les difficultés et de la vie et du ministère. En vérité, je te le dis, quand tu étais plus jeune, tu mettais toi-même ta ceinture et tu allais où tu voulais. Mais quand tu seras vieux, tu tendras les mains et c'est un autre qui attachera ta ceinture et te conduira où tu ne voudras pas. Il dit cela pour indiquer par quelle mort Pierre révélerait la gloire de Dieu, puis il lui dit « Suis-moi ». Et finalement, mes amis, c'est dans cette volonté de relever l'offenseur que se trouve le secret de la démarche du pardon. Si le Seigneur s'approche de Pierre sans agressivité, s'il arrive à évoquer son reniement sans chercher à régler ses comptes, c'est non seulement parce qu'il est sans péché, ça c'est exact, mais c'est aussi parce qu'il veut profondément le bien de Pierre. Il veut le relever, il veut le rétablir dans le ministère qu'il lui a confié. Et mes amis, c'est là aussi, dans la volonté de relever notre offenseur, de rétablir une pleine relation avec lui, que nous trouverons la clé d'une démarche de pardon véritable. Vous savez, il ne servirait à rien d'acquérir une technique de communication qui allie tact et précision, à l'image de Jésus, pour approcher celui qui nous a fait du mal, car sans profond désir de vouloir le bien de celui qui nous a fait du mal, notre discours resterait creux. Cela signifie, et c'est toute la différence entre Jésus et nous, parce que nous sommes pécheurs, qu'il nous faut prendre le temps d'identifier la colère et la haine, oui, je dis bien la haine, que la blessure de l'offense a fait lever en nos cœurs. Je rencontre trop de chrétiens, et j'en suis pas toujours indemne, qui disent « Ah non, non, c'est oublié !» mais avec un ton qui laisse un peu perplexe. Parfois, ils ajoutent « C'est oublié, mais je ne veux plus voir. » Oui, non, pardonnez vraiment. Identifier cette colère et cette haine et aussi les remettre à Dieu dans la prière nous permettra d'approcher notre offenseur, délivré du besoin de nous venger. Parce que le péché, parfois, sous des dehors très spirituels, utilise la démarche de pardon pour une petite vengeance. Si tel était le cas, c'est que vous n'êtes pas prêt. C'est qu'il faut peut-être prendre encore du temps. Mes amis, que l'exemple magnifique du Seigneur, qui trahit à 3 reprises par son disciple, c'est le conduire tout en finesse à la repentance. Lui octroyer un plein pardon et le relever nous accompagne tout au long de cette semaine et tout au long des années de vie qu'il nous accordera. Il n'est pas de tâche spirituelle plus urgente que celle de pardonner à ceux qui nous ont offensés, comme nous le rappelle la prière que nous a enseignée le Seigneur. Pardonne-nous nos offenses, comme nous pardonnons à ceux qui nous ont offensés. Prenons le temps de remettre à Dieu la colère et la haine qu'a fait surgir en nous l'offense subie. Demandons au Saint-Esprit de nous donner de vouloir le bien de notre offenseur. Et alors, mais alors seulement, osons le dialogue avec celui qui nous a fait du tort et nous verrons des miracles s'accomplir. Vous connaissez peut-être l'histoire de Corrie ten Boom, qui a écrit ce livre « Dieu en enfer ». Je cherchais « Dieu en enfer ». Qui, dans les conférences nombreuses qu'elle a ensuite données au nom de Jeunesse en Mission, et en particulier sur le sujet du pardon, a vu surgir devant elle un homme qui lui tend la main et qui lui dit « Vous vous souvenez de moi ?» Et elle dit « Non ». Et il lui répond « J'ai été malheureusement le bourreau de votre sœur ». C'est d'ailleurs dans l'histoire et dans le film un des moments terribles où elle a vu sa sœur, me semble-t-il, mourir sous les coups du bourreau. Et elle raconte qu'elle a été glacée instantanément, incapable de prendre la main de cet homme, après avoir prêché sur le pardon. Et elle a crié à Dieu en disant « Aide-moi, Seigneur !» Et cette simple prière lui a permis de tendre la main. C'est un miracle, hein ? Je ne vois pas d'autres explications. Tendre la main et d'accueillir cet homme qui, entre-temps, s'était converti comme un frère. Mais mes amis, la réalité, c'est que tous ne voudront pas du pardon que nous serons prêts à leur offrir. Et j'aimerais vous dire que nous ne pourrons pas faire plus pour eux. Le pardon se fait à deux. Mais avec ceux qui l'accueilleront, nous aurons la joie de voir de nouvelles relations s'établir pour la gloire de Dieu. N'oublions cependant pas, frères et sœurs, que nous ne sommes pas seulement offensés, mais aussi souvent offenseurs. Et parfois à propos des mêmes choses, ou blessés par un frère ou une sœur, nous réagissons en le blessant à notre tour. Quand donc vous entrez dans une démarche de pardon, faites-le avec humilité. Vous pourriez bien entendre que si vous avez été offensé, vous aussi, vous avez offensé. Mes amis, si nous voulons nous aimer comme le Seigneur nous le commande, nous qui sommes pécheurs, nous ne pouvons faire l'économie de l'exercice du pardon. Que le Seigneur nous soit en aide. Nous en avons tous besoin. Dans nos familles, dans nos églises, et peut-être même dans nos entreprises. Amen. Amen.

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Salut à tous les auditeurs d'FM Évangile 66, c'est Clément du groupe Be Witness. On vient de sortir notre tout nouvel album, Il est temps, un album qui nous parle de foi, de joie et d'espérance. Je vous propose tout de suite d'écouter le chant qui a donné son titre à l'album, Il est temps. Bonne musique, bonne louange.

0: je suis pas sûr que tous ceux qui disent qu'ils ont pardonné, et je m'inclus dedans, aient vraiment, toujours vraiment pardonné. Mais dans, au fond de mon cœur, je me disais, le jour où, je serai indépendant, je vais lui rendre la monnaie de sa pièce. J'ai compris que Dieu me disait de manière très claire, il faut maintenant que tu pardonnes à papa. Et c'est quelque chose que j'avais pas envie de faire. C'était vraiment anti... mes émotions étaient totalement arc-boutées contre cette idée-là. Et en fait, Dieu m'a montré que c'était pour mon bien, justement, que je, que je devais lui pardonner. Mais cette expérience qui était vraiment très marquante pour moi dans ma vie, elle me permet effectivement aussi, de, je pense, de comprendre aussi le fait qu'il faut pardonner aux persécuteurs.
1: Salut David, bienvenue.
0: Bonjour Cédric.
1: Alors David Emerlin, tu es directeur de l'ONG Portes Ouvertes depuis le 1er juillet 2024.
0: C'est ça.
1: L'ONG Portes Ouvertes, elle, elle existe depuis 70 ans. Il y a eu d'ailleurs un anniversaire qui s'est célébré.
0: Tout à fait.
1: Ouais. Et donc l'ONG Portes Ouvertes, pour ceux qui ne connaissent pas, vous défendez les chrétiens persécutés dans le monde. Donc c'est-à-dire les croyants qui sont victimes de discrimination, de privation de liberté religieuse ou de violence. À cause de leur foi.
0: Absolument.
1: Vous invitez particulièrement l'Église en France à prier pour les croyants persécutés.
0: Tout à fait.
1: Et tu es directeur, donc toi, de Portes Ouvertes France. Et il existe des portes ouvertes comme ça, des structures dans 70 pays.
0: C'est ça. Alors, je suis directeur de Portes Ouvertes France et Belgique francophone, okay, pour être vraiment précis, et même du Luxembourg,
1: okay,
0: mais c'est nouveau.
1: Ça marche.
0: Voilà. Et en fait, il existe d'autres bases comme la nôtre, qui sont dans différents pays où l'Église n'est pas ou peu persécutée, et qui sont justement là pour parler de la situation de l'Église persécutée. Et par contre, les 70 pays auxquels tu faisais allusion, ce sont les 70 pays dans lesquels nous sommes actifs et où l'Église est persécutée.
1: D'accord. Ok, et du coup, les pays justement qui mobilisent les chrétiens dans les endroits où justement les chrétiens ne sont pas persécutés.
0: À peu près 25. Okay. 25 bases dans ces pays, donc en Europe de l'Ouest, aux États-Unis, en Afrique du Sud aussi, Australie.
1: Ok, Nouvelle, voilà. D'accord, donc ma phrase, il y a 70 directeurs comme toi dans le monde, non, elle est fausse, il y en a 25 environ quoi.
0: À peu près, oui.
1: Ouais, ok. Ouais. Niveau professionnel, donc on l'a dit, ça fait un peu plus d'un an que tu es arrivé chez Portes Ouvertes. Niveau professionnel, tu as bossé dans l'équipement automobile.
0: C'est ça.
1: Et donc avant de travailler justement chez Portes Ouvertes, tu dirigeais une usine dans ce contexte-là, et tu chemines en église, on parlera bien sûr de foi et de la tienne, dans une foi chrétienne évangélique depuis ton enfance.
0: C'est ça, ouais. Je suis né dans une famille chrétienne et j'ai reçu la Bible au biberon, on peut dire ça comme ça.
1: Ouais, ok, ok. C'est bien, souvent on, ça pose bien le contexte, on voit bien l'idée. Ouais. Vraiment heureux de t'avoir et pour poser le contexte aussi pour vous tous qui nous écoutez dans ce dialogue. On s'est rencontrés une toute première fois, c'était en 2025, à l'occasion d'un événement qui s'appelle La Place.
0: Oui.
1: Et j'ai trouvé, je lance une petite fleur là comme ça.
0: Oh, c'est gentil.
1: Que tu incarnais un savant mélange de sérieux et aussi de passion pour l'action effective, quoi, l'engagement.
0: Oui. Voilà.
1: Donc j'ai apprécié et je suis très très content du coup qu'on puisse continuer à papoter ensemble dans le cadre de cette émission.
0: Très bien comme ça.
1: Allez, très bien. Allez, c'est parti. Le chiffre choc qu'on voit si on va sur le site de l'ONG Portes Ouvertes, et c'est un chiffre qui, quand on le considère un petit peu, on essaie de le comprendre, de le faire sien, 380 millions. Ça, c'est le chiffre, le nombre de personnes, des chrétiens donc, qui sont exposés à la persécution.
0: Exact.
1: C'est le... Un chiffre...
0: C'est un chiffre important, ouais, en fait, qui couvre les régions. Alors, il y a certains pays où l'Église est persécutée dans l'ensemble du pays. Dans certains pays, ce n'est qu'une partie du pays, comme le nord du Cameroun ou l'est de la RDC. Mais c'est l'ensemble des chrétiens qui sont, comme tu l'as bien dit, exposés à la persécution. Ça ne veut pas dire que chacun vit la persécution au quotidien, mais ça veut dire qu'ils sont dans un contexte où ils peuvent être persécutés d'une manière ou d'une autre, du jour au jour.
1: Ouais. Ouais, ok. Puisqu'effectivement, ça on en parlera aussi tout à l'heure, mais il y a plusieurs types de persécutions. Il n'y a pas seulement des violences physiques, mais il y a aussi des pressions, des discriminations. Il y a toute une série de choses qui se mettent en place. 380 millions, ce qui est un peu fou de dire, c'est que c'est un chrétien sur sept.
0: C'est ça.
1: Qui est concerné par cette exposition.
0: C'est ça. C'est absolument ça, oui. Ouais. C'est important, c'est un chiffre qui augmente d'année en année, puisque l'Index mondial de persécution le publie depuis 2013.
1: Ouais.
0: Et ce chiffre augmente constamment.
1: Ok.
0: Et donc, on se rend compte que la persécution augmente dans le monde, en intensité et en surface également. On a des petites vidéos rapides qui montrent l'évolution de la persécution sous forme de la carte mondiale qui passe du jaune au orange, du orange au rouge. Oui. Et on voit en particulier une croissance ces dernières années en Afrique subsaharienne.
1: Oui, oui, un contexte terrible et portes ouvertes justement qui rapporte un peu des témoignages de terrain de ce qui se vit sur place, ouais. Ce que vivent certains croyants sur place.
0: Tout à fait.
1: Et c'est portes ouvertes qui a dit cette phrase, un de tes équipiers, ouais. Qui a dit, certes, 1 sur 7 chrétiens concernés par la persécution, c'est terrible, c'est un chiffre ahurissant en fait, qu'on n'arrive pas à percevoir, ouais. Mais ça fait 6 sur 7 disponibles pour prier, pour soutenir ce chrétien touché. Quoi.
0: Absolument. Et en fait, nous, on pense que, comme l'apôtre Paul décrit l'Église comme un corps, le corps du Christ, et que chacun des membres est solidaire du reste du corps. De même, les chrétiens qui ne sont pas persécutés ou qui vivent dans un environnement moins persécuté sont appelés justement à prier et à prendre soin de leurs frères et sœurs exposés à la persécution.
1: Donc là, dans tous les cas, il y aura un renvoi un peu massif qu'on peut faire vers le site de Portes Ouvertes en France qui est vraiment bien fait et qui vraiment nous permet de rentrer en matière justement et de prier, de soutenir aussi financièrement si on le souhaite.
0: Absolument. Ouais, ouais. Portesouvertes au pluriel.fr.
1: Ouais, yes. N'oubliez pas le S. Persécution étau. Persécution marteau. Ouais. Vous aimez bien donner ces images pour un peu illustrer les différents types de souffrances qui peuvent exister. Tu peux nous expliquer la différence ?
0: Bien sûr. Alors la persécution marteau, c'est celle auquel on pense le plus vite. C'est la persécution violente. Hein, c'est les menaces, c'est les attaques, c'est les viols, c'est les maisons qui brûlent, les églises qui sont attaquées, les pasteurs emprisonnés, etc. Et la persécution étau, c'est celle qui touche les chrétiens dans tous les domaines de la vie, sociale, économique, personnelle, ecclésiale, etc. Et, par exemple, un chrétien qui essaie d'ouvrir un commerce et il se rend compte que personne ne vient acheter chez lui. Parce qu'en fait, il est snobé parce qu'il est chrétien. Et c'est des choses comme ça. Ou par exemple, une église qui demande à être enregistrée conformément à la loi de son pays. Et en fait, jamais elle est autorisée à être enregistrée. Et donc, à un moment donné, elle continue à fonctionner de manière illégale. Et puis un jour, on va fermer son église parce qu'elle n'est pas en règle. Et choses comme ça.
1: Oui.
0: Et donc ça, c'est des choses qui sont plus pernicieuses, qui sont moins visibles, mais qui sont dans la durée, qui sont continues, qui sont extrêmement éprouvantes pour les chrétiens qui le subissent. Et il est important pour nous de le mettre aussi en évidence.
1: Ouais. Oui, donc pas seulement ces images de violence, qui, bah, c'est sûr, elles sont choquantes, mais il y a un truc plus
0: sournois, plus profond, mais qui est extrêmement efficace, entre guillemets, c'est triste de le dire, mais pour faire du mal à ces chrétiens, pour les faire souffrir, pour les forcer à fonctionner de manière différente, de manière dégradée, etc.
1: Ouais.
0: Et qui mettent des tensions dans les familles aussi. C'est un enfant qui va être, par exemple, qui va pas pouvoir s'inscrire à l'école. Ou alors, dans certains pays, une personne qui est décédée n'a pas le droit d'être enterrée dans le cimetière de la communauté. Des choses terribles comme ça.
1: Ouais. Ouais, c'est vrai que on peut, comment dirais-je, se sentir vaillant, dire ah, « moi, je fais face à la persécution ». Mais quand ça commence à toucher les enfants, et je sais que t'es papa aussi, moi, je suis papa, tu te sens très, très fragile quand tu imagines un contexte difficile pour tes enfants, imposé par la foi que t'essayes de leur apprendre. Quoi.
0: C'est terrible, parce que tu peux aussi prendre la décision de dire « moi, en mon cœur, j'ai choisi de suivre Jésus, je suis prêt à souffrir, je suis prêt à vivre des choses ». Mais en fait, quand tu vois que c'est tes propres enfants ou ton épouse qui subit, qui n'ont pas nécessairement fait ce même choix que toi, en tout cas pas avec la même maturité, c'est très difficile à vivre.
1: Ok, je comprends. L'index mondial de persécution, c'est l'un des outils que produit Portes Ouvertes chaque année. Et là, c'est vraiment toutes les portes, les antennes Portes Ouvertes dans le monde qui réalisent ce travail.
0: Oui.
1: Est-ce que tu nous parles de l'index ? Et moi, j'ai l'impression que l'index est connu comme le loup blanc. C'est pour ça que je dis l'index, c'est comme si c'est l'index mondial de la persécution.
0: En fait, l'index mondial de la persécution des chrétiens, c'est un document qui fait aujourd'hui foi dans beaucoup de domaines, pas uniquement dans le domaine chrétien, mais qui est pris comme référence par les politiques, par les journalistes, etc. C'est un document d'une très grande qualité documentaire. C'est-à-dire qu'il y a environ 4000 personnes qui participent à la collecte d'informations sur les données de persécution qui sont ensuite consolidées, analysées, etc., et qui permettent la rédaction de l'index de persécution. Donc c'est un travail, je dirais, qui a une grande qualité technique, scientifique même, je dirais, qui analyse effectivement les différentes formes de persécution, qui recense les cas extrêmes de persécution, en particulier de violence. Et donc dans les 70 pays où on est actif, mais encore dans d'autres pays qui ne sont pas remontés comme persécution, mais parce qu'on est en observation, nous avons des observateurs qui collectent, qui prennent contact avec les différentes communautés de ce pays, qui sont pour la plupart d'entre eux déjà basés dans leur pays, donc ils parlent à des personnes de leur pays, de leur culture, de leur langue, et qui investiguent et qui remontent les informations.
1: Ouais.
0: Et donc ça, c'est consolidé tous les ans en fin d'année, et ça donne lieu effectivement en France à la rédaction de ce petit livre qu'on appelle l'Index mondial de persécution des chrétiens. Dans d'autres pays, la forme est un peu différente, mais on communique tout le temps sur cet élément qui, pour nous, est un peu un fer de lance. C'est aussi l'outil dont on se sert pour le plaidoyer, puisque une partie de notre activité, c'est de faire du plaidoyer auprès des pouvoirs publics. Donc on a rendez-vous avec des députés, des sénateurs chaque année pour leur présenter le nouvel index, qui reprennent conscience, pour ceux qui l'ont un peu oublié durant l'année écoulée, ou les nouveaux députés, etc., de la situation de persécution.

0: Parti. Ouais. C'est vraiment le truc sociologique, enfin bref, scientifique, très sérieux. Et c'est intéressant de voir que c'est sérieux, mais ça permet justement d'ouvrir des portes derrière de la presse, du monde politique, parce qu'effectivement, c'est sérieux et du coup, on peut se baser là-dessus. Ce qui est intéressant de dire aussi, c'est que, sauf erreur, c'est toute dénomination chrétienne confondue. Donc c'est,
1: alors, voilà. Absolument. Ouais. Je pense qu'il y a une chose qui est importante, c'est dans la rédaction de l'index, on part du principe que toute personne qui s'identifie à Jésus-Christ est chrétien. On ne remet pas en cause son appartenance, si c'est un mouvement récent ou un mouvement historique. Dans certains pays, il y a une église historique qui est également persécutée parce qu'elle est identifiée à Christ. Donc on prend en compte également la persécution de ces personnes-là, bien sûr, puisque c'est en tant que chrétien, parce qu'ils ont l'étiquette chrétien, qu'ils souffrent.
0: Oui. Et je ne sais pas si c'est ton cas, mais moi, quand j'entends parler de l'Église persécutée ou l'Église dans le monde, je me sens un peu ignare. Tu sais, par exemple, un jour, on m'a parlé de l'Égypte, et je ne sais pas pourquoi, c'est peut-être moi, hein, je ne sais pas, mais je pensais Égypte, je pensais musulman. Tu vois, et sans aucun préjugé, aucun jugement, mais je me suis dit, tiens, bah oui, c'est des musulmans qui habitent en Égypte. Et comme tu m'as dit, 10% de la population, c'est des coptes chrétiens.
1: Exact.
0: Et je me suis senti tout bête au sens, mince, je ne connais rien finalement à la situation religieuse mondiale et comment les gens sont
1: spatiés. En fait, il y a une église dans tout le Moyen-Orient qui existe depuis 2000 ans. Ouais. Depuis pratiquement l'église primitive, alors qui a pris des formes assez traditionnelles, c'est en fait les Coptes, les Assyriens, les etc., les Arméniens, bref. Et ces églises-là ont évolué chacune sur leur territoire et ils ont tenu pendant 2000 ans. Et là, justement, on est aussi en train de pousser un cri d'alarme parce qu'il y a plusieurs de ces églises qui sont en risque de s'arrêter parce que à cause de la persécution qui est extrêmement forte en Irak par exemple, en Syrie ou actuellement dans la zone qu'on appelle la Palestine, la Cisjordanie où là il y a un contexte de guerre qui fait que aussi c'est extrêmement difficile pour les chrétiens de qu'ils soient d'ailleurs palestiniens ou juifs de continuer à vivre et donc ce sont des communautés qu'on ne connaît pas bien parce que on en parle peu. Ce sont des communautés aussi dans la manière d'exprimer le culte est assez différent d'une autre puisque nous en France on a un peu cette vision d'église traditionnelle un petit peu endormie et puis d'église peut-être plus récente, de mouvements plus récents, plus vivants. Alors que eux en fait du fait de la persécution, même si ce sont des églises anciennes, elles sont quand même plus vivantes, elles vivent la persécution, elles sont obligées de se positionner pour Jésus de manière beaucoup plus ferme. C'est pas du tout la même adhésion que peuvent avoir ces chrétiens à leur église que l'image qu'on peut avoir des églises traditionnelles en France.
0: Ok. Oui, j'imagine que quand on risque quelque chose pour s'afficher dans ce contexte-là, forcément, on a méconscience, on fait le choix.
1: Quand on risque sa vie à vouloir maintenir sa présence en tant que chrétien, c'est pas la même chose que quand on se dit juste comme ça chrétien de nom et qu'on est non-pratiquant. Pour employer le terme qu'on utilise en France.
0: Je rétropédale un tout petit peu sur la presse, les politiques.
1: Oui.
0: Qu'est-ce que ça change finalement d'avoir un article dans Le Monde ? Je crois qu'il y avait un article, je ne sais plus quel grand journal avait repris les infos de l'index mondial de persécution. Oui. Qu'est-ce que ça change d'avoir un député qui a capté le truc et qui a envie de... Est-ce que tu as des exemples juste pour nous permettre de mieux comprendre le truc un peu effectif, ce que ça peut changer ?
1: Alors, dans le cas des députés, les députés ont la possibilité de faire des questions écrites au gouvernement.
0: Okay.
1: En leur disant, nous sommes en relation diplomatique avec tel et tel pays. Nous avons appris la situation de tel et tel chrétien qui est injustement emprisonné pour sa foi, etc. Est-ce que vous, gouvernement, dans votre relation diplomatique avec ce pays, vous prenez en compte la situation des droits de l'homme ? Est-ce que vous ne pouvez pas, etc. Et donc, le gouvernement est obligé de répondre à ces questions. Et donc ça les oblige aussi à se positionner par rapport au cas de droits de l'homme, puisque la France se positionne aussi comme un pays, le pays des droits de l'homme, où on promeut les droits de l'homme, etc. Et donc c'est une manière d'encourager le gouvernement, à, par voie diplomatique, à agir autant qu'ils le peuvent.
0: Okay.
1: Pour ce qui concerne les médias, le fait que les gens parlent d'une situation de persécution peut, pour certains pays, avoir une action dans ce pays-là. C'est-à-dire qu'il y a des pays qui s'en fichent complètement, pour dire les choses, de ce qu'on pense d'eux, comme la Corée du Nord. On ne peut pas faire d'action en faveur des chrétiens de Corée du Nord par voie diplomatique, parce que c'est juste un pays extrême. Mais il y a des pays, par exemple, dont la Constitution prône la liberté de religion, la liberté de culte, et par contre, dans les faits, cette liberté n'est pas réalisée. Mmh. Et donc, le fait de pouvoir interroger les pratiques dans ce pays,

0: là, de confronter en fait ces pays à des situations qui sont contraires à leurs propres règles, ça peut, dans certains cas, amener, ben voilà, les juges à incliner un petit peu les choses. Certains pays sont pas très fiers que les choses soient connues, ils préfèrent le faire un petit peu caché. Et quand ça vient au jour, ben ça induit des choses positives en faveur des chrétiens. Mais il y a quand même une chose qui est essentielle pour nous, c'est qu'on ne parle pas d'une situation si nos partenaires sur place nous y encouragent pas et nous donnent pas le go pour le faire. Parce qu'il peut arriver dans certains pays que de parler de la situation puisse au contraire
1: Aggravé.
0: aggraver la situation, que les chrétiens soient encore plus persécutés en disant, ben voilà, vous êtes des traîtres à la nation parce que vous communiquez avec les pays occidentaux qui sont chrétiens ou qui sont je ne
1: Ah oui,
0: sais
1: comme ça.
0: quoi. Et donc il y a une notion d'ingérence de l'étranger qui est perçue lorsqu'on intervient, qui fait que dans certains pays, l'impact peut être négatif. Donc on intervient, on ne parle que après autorisation de nos partenaires sur place et on en parle de la manière dont ils souhaitent qu'on en parle. On ne va pas lancer une action de plaidoyer si elle n'est pas validée.
1: Ok, d'accord. Et est-ce que ça arrive pour Portes Ouvertes? Parce que Portes Ouvertes édite un magazine où
0: Oui.
1: les gens qui sont connectés à Portes Ouvertes, ils reçoivent finalement des témoignages de terrain, des gens qui vivent des difficultés, de la persécution sur le terrain.
0: Oui.
1: Mais là, je pense à tous ces gens qui lisent le journal, je ne sais plus quel journal avait fait paraître effectivement des infos sur l'index, et d'un coup, ils prennent connaissance de cette réalité. C'était complètement étranger pour eux, ils se doutaient pas qu'il y avait ces chiffres aussi énormes, 380 millions là. Ils prennent connaissance. Est-ce qu'il y a des gens qui vous écrivent en disant j'ai pris connaissance d'eux, je suis interpellé, choqué, qu'est-ce que voilà?
0: Alors, on a peu de non-chrétiens qui le font
1: Ok.
0: suite aux journaux, mais par contre, on a des chrétiens qui le font lorsqu'on va visiter les églises, puisqu'on a des représentants régionaux dans toutes les régions de France et en Belgique francophone. Et donc, ils rencontrent régulièrement les chrétiens dans les églises en leur parlant de la situation de l'église persécutée. Des fois, on a des orateurs aussi qui viennent les accompagner de ces églises. Et là, souvent, on a des retours de chrétiens qui disent, mais j'étais inconscient de la situation de persécution. Et le fait qu'en France, on soit relativement libre, même si, bon, certains se plaignent, voilà, de certaines tensions, mais malgré tout, c'est pas du tout comparable à ce qui peut exister dans certains pays. Et les chrétiens français, souvent, n'imaginaient pas ce que ça pouvait être dans ces pays-là. Et oui, là, on a par contre ça, on a souvent des réflexions dans ce sens-là.
1: Ouais, alors ça, je peux le témoigner, puisque on ressort pas indemne d'un échange avec une personne qui œuvre chez Portes Ouvertes. Moi, je me souviens d'un échange que j'ai eu avec ta directrice de communication, Anne-Florence. Elle faisait écho d'un témoignage qui l'avait particulièrement touché, une situation qu'une famille a vécue dans un bus. Des terroristes entrent dans ce bus. Elle est assise à l'arrière, son mari et son enfant assis à l'avant, elle entend les terroristes demander à son mari et à son enfant de renier leur foi chrétienne, et ils ne s'exécutent pas, et ils se font abattre sous les yeux de la maman qui est à l'arrière. Moi, je me souviens de cet entretien.
0: Ah, ça c'est fort, oui.
1: Ouais, là encore en le redisant, je fais pff, et en fait, je suis rentré à la maison voilà, discuté avec ma femme, etc. Et quand d'un seul coup, tu te projettes rien qu'un tout petit peu dans cette situation, quand tu vois tes enfants, ta femme, etc. En fait, ça devient insoutenable, quoi, cette affaire. Ça devient franchement. Est-ce que toi aussi, il y a des histoires auxquelles tu es confronté, parce que c'est des témoignages de terrain vécus qui sont rapportés à portes ouvertes, hein, est-ce que qui t'ont particulièrement marqué, touché, peut-être choqué aussi, et peut-être c'est aussi une forme d'essence dans le réservoir pour mener cette action, quoi.
0: En fait, on est constamment, on reçoit constamment des histoires, effectivement, de persécution. Certaines ne sont pas des histoires qu'on peut raconter. Il y a une partie qu'on garde pour nous, qui sont plutôt des sujets de prière pour les équipiers, et d'autres, effectivement, sur lesquels on communique. Moi, aujourd'hui, ce qui est le plus terrible pour moi, c'est ce qui se passe en Afrique subsaharienne, avec les groupes islamistes qui viennent envahir les villages où, à majorité chrétienne et qui tue, qui brûle, qui enlève, qui viole de manière terrible, quoi. On a encore eu récemment un massacre qui a été fait dans l'est du Congo dans le Nord Kivu, où en fait les terroristes arrivent, ADF, et tuent les gens à la machette, etc. C'est des choses juste horribles, horribles, horribles. Et c'est clair que notre rôle, on est conforté dans notre rôle, dans le sens où on voit que la persécution est en augmentation, comme on l'a dit en début d'entretien. Et plus que jamais, je crois qu'on a besoin de sensibiliser l'Église libre sur ce qui se passe et lui demander de se mobiliser en faveur de ces chrétiens persécutés. Mmh. Ce qui se passe vraiment actuellement en Afrique noire, c'est quelque chose d'absolument terrible.
1: Ouais.
0: Et c'est la raison aussi pour laquelle, au niveau du réseau, on a lancé une pétition en faveur de, justement, des chrétiens d'Afrique subsaharienne. Et cette pétition, on doit la porter à l'ONU, on doit la porter aux autorités africaines, etc., pour leur demander d'agir, pour une prise de conscience des gouvernements aussi africains qui laissent faire ce qui se passe sur leur territoire pour la plupart. Demander une prise en compte et la défense en fait des droits de l'homme dans ces différents pays. Et donc on vise au niveau international 1 million de signataires, on est un peu au-dessus de 200 000, on est autour de 220 000 alors actuellement. Et on vise 1 million pour justement faire poids et demander à ce qu'il y ait une prise en compte qui soit faite. Ça, c'est vraiment aujourd'hui un thème prioritaire pour nous.
1: Ouais, donc tous ceux qui n'ont pas encore signé, on peut signer.
0: Veuillez le signer.
1: Ouais, donc là, rendez-vous, j'imagine, sur le, encore une fois, portes ouvertes.
0: Sur le site, ouais, avec sur le site internet.
1: Yes. Moi, j'ai une question un peu personnelle qui n'est même pas prévue dans mes petites fiches, là.
0: Ouais.
1: J'ai lu le dernier bouquin de Gaël Faye, tu sais, qui a eu le prix Goncourt. Qui parle du Rwanda et des massacres au Rwanda, qui parle quand même d'une forme de résilience, etc. Mais tu lis le truc où c'est tes voisins qui viennent te massacrer à la machette, hein.
0: Ouais.
1: Et franchement, t'as la haine, tu vois, t'as la colère, tu vois. Et moi, j'entends des histoires comme ça. Peu importe, finalement, là, c'est des chrétiens qui sont massacrés, mais dans une situation de massacre, peu importe la victime, et pourquoi, quelle étiquette on lui a collé pour justifier ça. Mais de visualiser le truc, moi, j'ai du mal, je le confesse, j'ai du mal à ne pas être un petit peu envahi par ce sentiment de colère, de haine. Comment est-ce qu'on fait ? Comment est-ce que tu fais ? Parce que toi, t'es confronté à ça au quotidien pour garder la tête froide et penser à Dieu dans tout ça.
0: Ouais, il faut revenir en fait à l'enseignement de Dieu. D'abord, ce que je veux dire, c'est que ces histoires-là, on en a beaucoup aussi dans le contexte de la persécution.
1: Ouais.
0: On a eu des histoires où des chrétiens nous racontaient que ils vivaient en paix dans leur village avec leurs voisins, comme tu dis, en particulier les populations Fulani, Peul, en Afrique subsaharienne. Et souvent, c'est ces bandes de mercenaires, en fait, qui massacrent les chrétiens au nom de l'islam, en grande partie, sont issus de ces populations Fulani ou Peul. Et il y a des chrétiens qui disaient, ben voilà, mon voisin, enfin, avec qui je m'entendais bien dans mon village, je leur ai demandé de m'héberger durant la situation difficile, et ils leur ont dit oui, pas de problème, machin. Et finalement, ça s'est avéré qu'ils ont été trahis, qu'ils ont été tués, etc. Des choses comme ça qui ont été racontées par des gens auxquels on faisait confiance.
1: Oui.
0: Et alors, je reviens à ta question, comment c'est possible de pardonner, mais je pense franchement que c'est pas possible de pardonner avec des forces humaines.
1: Ouais.
0: Je pense que c'est pas possible juste de dire je vais pardonner et puis c'est tout, je vais pardonner, voilà. Je pense qu'on a besoin d'abord de comprendre ce que la Bible dit de la persécution, de se rappeler que nous n'avons pas à lutter contre la chair et le sang. Que derrière le persécuteur, il y a une puissance mauvaise qui le fait agir. Et en fait, le persécuteur est lui-même victime de l'ennemi qui le manipule. Ouais.
1: Ah oui, bien sûr. Sur la théorie, on est d'accord.
0: Non, mais la théorie, oui, mais en fait, pour pouvoir accéder à une démarche de pardon, il faut quand même que ces choses-là, elles soient intériorisées, elles ne restent pas des théories, mais on réalise. Mais en fait, cette personne qui fait du mal, elle est manipulée par l'ennemi. Mm. Elle n'est pas. L'ennemi véritable n'est pas lui. Nous n'avons pas à lutter contre la chair et le sang, c'est pas contre lui que je dois lutter.
1: Ouais.
0: Et ensuite, je pense qu'on a besoin de comprendre effectivement la persécution comme étant une partie de cette opposition spirituelle de l'ennemi contre Dieu, mais après on a besoin du Saint-Esprit pour pouvoir pardonner. C'est une décision personnelle de pardon, Mais je crois qu'on a besoin de l'action du Saint-Esprit.
1: C'est vrai qu'on a parlé de quelques chiffres avant sur l'ONG Portes Ouvertes, implantée dans 70 pays pour agir. Oui. Mais il y a aussi un chiffre très important de personnes, de bénéficiaires, de personnes qui sont aidées d'une manière ou d'une autre. Oui. Sauf erreur, moi j'ai 6 millions en tête, mais je ne sais pas si...
0: On est autour de 9 millions de bénéficiaires d'aide. Ouais. Alors c'est des bénéficiaires individuels, c'est-à-dire c'est une aide... C'est une aide ponctuelle qu'on a apportée de différentes natures. Un des principes de Portes Ouvertes, c'est d'être à l'écoute de l'Église persécutée. C'est-à-dire on est au service de l'Église persécutée. Frère André disait « Nous appartenons à l'Église persécutée ». Alors, ce n'est pas sous forme légale que nous leur appartenons. C'est sous forme morale et spirituelle. Mais notre rôle, c'est de les écouter et de répondre à leurs besoins. Donc, les besoins exprimés sont divers. Mais nous essayons d'y répondre le mieux possible. Et donc là, oui, nous avons eu en 2024 9 millions de personnes bénéficiaires d'une aide, ou 9 millions d'aides apportées, pour être plus précis.
1: Ok. Je profite, et quand on préparait un peu cet échange, je te questionnais sur ton regard un peu frais, entre guillemets, sur l'ONG Portes Ouvertes, puisque, comme dit, tu es directeur depuis 2024. Mais tu connaissais déjà Portes Ouvertes avant d'y travailler. Sauf erreur, tu avais déjà fait un voyage, c'est ça?
0: J'avais même fait plusieurs voyages avec mon épouse, oui. En fait, on était abonnés donateurs depuis des dizaines d'années, Martine, mon épouse et moi-même. Okay.
1: En 2024, tu découvres de l'intérieur cette fois-ci, donc en devenant directeur. Oui. Et tu m'as dit deux choses. Tu as dit ce mot, tu as découvert une équipe de salariés en mission. Oui. Ce côté où, certes, on est pro, on fait des actions solides, on l'évoquait tout à l'heure avec l'index, mais fondamentalement, on est en mission et on est en mode recherche de la direction de Dieu sur les actions à mener.
0: C'est ça. En fait, on aime à dire que nous sommes en mission et non pas juste dans une ONG classique. Oui. Ce qui est derrière ces mots-là, c'est le fait qu'on veut se laisser conduire par Dieu. On veut vraiment croire qu'on est utilisé par Dieu, qu'on est serviteur de Dieu et que c'est lui qui nous a donné mandat pour le faire. Et nous voulons être à son écoute aussi dans les actions quotidiennes, dans ce que nous faisons, dans ce que nous décidons, dans ce que nous parlons. Nous voulons vraiment le faire sous le regard du Seigneur.
1: Okay. On le vérifie, parce que quand on vous rencontre, moi je vous rencontre quelquefois, on voit effectivement beaucoup d'engagement et une mission qui est saisie à bras-le-corps et dans le cœur. T'as aussi, là, ça m'a interpellé, ça m'a plu que tu me racontes ça. T'as rencontré les directeurs donc des 25 autres pays juste au moment où tu démarrais en 2024. Mmh. Et t'as retrouvé ce même truc de... certes, encore une fois, on est pro, on fait les choses bien, on se donne les moyens de venir vraiment en soutien, en aide. Mais il y a un truc qui reste bien devant, en tête de locomotive.
0: Ouais. Oui, absolument. En fait, quand j'ai rejoint Portes Ouvertes, c'est ce que je t'ai dit, dans un train.
1: Moi, j'ai aimé ça, donc je me permets de le redire.
0: C'est que j'avais connu quand même Portes Ouvertes de l'extérieur. Comme je te disais, avec mon épouse, on a suivi cette mission pendant très longtemps. Et on adhérait, etc. On a toujours adhéré à ce qu'elle faisait. Mais là, en fait, je me disais quand même au fond de moi, est-ce que en la connaissant de l'intérieur, je vais trouver la même chose que ce que je vois de l'extérieur? Est-ce que c'est une façade ou est-ce que c'est quelque chose qui est vécu effectivement de l'intérieur? Et j'ai eu cette chance effectivement de participer à la réunion des directeurs annuels qui a lieu tous les ans, avant même que je puisse prendre mon poste. Et c'était pas seulement les 25 directeurs des bases en pays libre, il y avait aussi des représentants, alors pas de chacun de tous les pays où on est présent, parce que ça aurait été trop lourd à gérer, trop cher aussi, parce que le but c'est aussi de maintenir nos coûts, mais des représentants du terrain, comme on dit, et également de l'organisation centrale, Open Door International, qui est l'organisme qui gère en fait les flux entre nous et entre le terrain. Et j'ai vraiment reconnu qu'il y avait là des chrétiens engagés, qui étaient là, comme moi, servir l'Église persécutée en tant que corps de Christ, et que c'était un service vraiment rendu à Dieu. Et ça m'a énormément encouragé. Je me suis dit, vraiment, je suis à ma place, c'est là que je veux être. C'est avec eux que je veux travailler. On a la même vision. On est vraiment dans cette pensée-là.
1: Mmh. Ouais, c'est top. Merci, parce que moi ça m'a fait du bien quand tu l'as dit. Et je, du coup, c'est bien que tu puisses leur dire ici.

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0: suis d'origine iranienne. J'ai vécu en Iran jusqu'à l'âge de 11 ans. Après, j'ai eu la chance de venir en France. Et puis par la suite, j'y retournais régulièrement. J'ai été baignée dans la religion musulmane que j'ai très bien connue, que j'ai pratiquée avec beaucoup de foi, beaucoup d'assiduité aux prières, etc. Et j'avais cette crainte de Dieu avec vraiment un réel amour pour lui. J'avais une religion, mais je n'avais pas de relation. Je n'avais pas de relation véritable avec Dieu. Il s'avérait aussi que j'avais une enfance pas très facile, je dirais. J'étais issue d'une famille assez déchirée. Je baignais moi-même dans la dépression depuis toute petite, et c'était quelque chose qui ne me quittait pas. C'était beaucoup de remises en question. J'avais pas véritablement de raison de vivre. Et dans tout ça, je m'accrochais à Dieu. Je m'accrochais aussi à des choses sensationnelles. Je faisais des sports dangereux. Je m'accrochais à la science. J'ai fait des études de médecine. Je me fixais des objectifs pour essayer de me donner une raison de vivre. J'étais toujours très isolée, très en retrait. Je ne supportais pas la musique, je ne supportais pas d'être dans une ambiance festive ou autre. J'étais toujours en retrait. Je n'avais pas énormément d'amis. Je m'isolais moi-même alors qu'on venait vers moi. J'avais une espèce de mal-être, d'agressivité et d'isolement que je n'arrivais pas forcément à exprimer. Et eux, ils pensaient que c'était plutôt mon caractère. Ils voyaient bien que j'étais mal dans ma peau. Ma mère s'est inquiétée à plusieurs reprises. J'ai dû suivre, j'ai même dû avoir à un moment donné un suivi psychothérapeute avec antidépresseurs et compagnie. Et effectivement, avec des idées noires, je ne suis pas passée à l'acte, mais j'étais à deux poids jusqu'à ce que j'étais à deux pas de le faire, effectivement.
1: Alors, tu es une jolie fille, tu as fait de belles études. Et malgré tout, tu es dépressive. Et qu'est-ce qui se passe ?
0: Eh bien, à un moment donné, quelqu'un m'a parlé. J'ai un ami qui m'a parlé de Jésus, qui l'a rencontré. J'avais 24 ans, lui aussi. Il rencontre la foi chrétienne, protestante. Et il m'en parle. J'ai vu sa vie changer sous mes yeux. Et il me parle de ce Jésus que je ne connaissais pas. Et je vois.
1: Alors que tu étais musulmane.
0: Tout à fait, tout à fait. Il le savait très bien. Et je vois dans sa vie concrètement un changement radical. Et lui, il me parle, il connaissait cette soif que j'avais, finalement, de la recherche du bonheur, quelque part. Je lisais beaucoup, des livres de philosophie sur le bonheur. Je touchais même dans le bouddhisme, j'ai cherché aussi. Et dans tout ça, lui, il m'a parlé parce que il ne pouvait pas s'empêcher de me partager ce qu'il vivait avec Dieu. Et ça a été pour moi une grande première parce que j'ai découvert ce que Jésus avait dit et fait. Et ce que la Bible en disait à travers ce jeune homme. J'étais intriguée, parce que je me suis rendue compte que je ne savais rien sur ce Jésus. Et du coup, je suis tombée dans un état d'agacement, parce que je voyais bien qu'il me parlait de la Bible, et il a fallu que je lui parle du Coran. Donc on est tombé dans un conflit, et face à ce conflit où je lui sortais des versets coraniques, et je disais, oui, mais le Coran dit que, je me suis rendue compte qu'en fait, ce qu'il me disait, je n'en savais rien du tout, finalement, que je ne connaissais pas du tout la Bible, et que ce n'était pas non plus du tout ce qu'on m'avait dit, ou ce que je croyais. Donc par affrontation et par intellectualisme, je me suis mise à lire la Bible, rien que pour le confronter. Ça n'a duré qu'une semaine, je suis partie avec ma Bible, avec mon Coran, en disant, on va voir ce que dit l'un et l'autre. Et c'est vrai que je suis arrivée à un moment donné où je me suis dit, mais j'en sais de trop maintenant. Et si jamais c'était vrai? Maintenant que je vois que, quand Jésus dit, je suis le chemin, la vérité et la vie. Et si c'était vrai? Et si jamais, en mourant, une fois là-haut, je me retrouvais face à lui, je voyais Dieu et que je voyais Jésus à ses côtés qui disait, eh bien voilà, c'était vrai. Qu'est-ce que je vais pouvoir répondre maintenant que je sais? Maintenant que je sais. Et ça a été un moment assez dur parce qu'il a fallu que je mette mon orgueil dans ma poche. Et je me dise, et si jamais je me trompais? Et si jamais, malgré toute ma culture, mon identité, tout ce qu'on m'avait dit, tout ce en quoi j'avais cru et pratiqué et misé, et si jamais il y avait autre chose? Et à ce moment crucial, c'est vrai que j'ai baissé les bras en disant, Dieu, tu sais, je ne suis qu'un être humain, je peux me tromper. Par contre, si tu es vivant, alors tu parles. Alors parle-moi. Jésus en dit que tu es vivant. Alors si tu es vivant, viens me parler, viens me dire si c'est la vérité. J'ai dit, maman, mais si tu sais que c'est toi la vérité, viens me le dire, c'est toi qui viens me le dire. Et c'était ma seule prière parce que je ne savais pas prier autrement que ça. Je les ai mis au défi, j'ai mis Dieu au défi, j'ai dit, si tu es vivant, tu me le dis. Parce que si je me trompe, ce sera ta faute. Moi, je ne suis qu'un être humain, je peux me tromper, je ne suis rien. Mais toi, Dieu, si tu es vivant, je veux que tu me parles. Alors, à ce moment, je continue quand même à lire la Bible, toujours en me renseignant sur ce que disait Jésus. Et en même temps, je lisais en parallèle le Coran. je faisais cette prière, vraiment, j'ai mis une semaine à part, vraiment. Et de tout mon cœur, je voulais connaître la vérité. Et à la fin, j'avais donné une semaine à Dieu. Je dis, voilà, une semaine. À la fin, je n'avais rien reçu de particulier. Je ferme le tout. J'étais partie, en fait, j'avais pris un appartement une semaine à part pour pouvoir vraiment méditer cela. Et le lendemain, je devais prendre l'avion, je rentrais chez moi. Et j'avais déjà baissé les bras parce que j'avais rien reçu de particulier, j'avais rien vu de particulier. Je range tout et je me dis, bon, bah, c'est dommage, finalement, voilà, Dieu, tu vois, demain je rentre chez moi, je veux retourner à ma vie passée et tu ne m'as pas parlé. C'est dommage parce que j'ai vu, en côtoyant ces chrétiens, qu'ils avaient quelque chose que je sentais comme vraiment vivant, j'aurais voulu le voir, j'aurais voulu le voir. Bon, après tout, c'est peut-être pas ça la vérité. Donc, tant pis, demain je retourne à ma vie passée. Et je commence à lire des magazines lambda, histoire de me changer les idées, parce que j'avais mis tout mon cœur, ça m'avait un peu fatiguée quand même, même physiquement. Et au moment où j'étais finalement détendue, déconnectée de tout ça, je sens une sensation étrange physique. Je sens mon cœur qui commence à s'emballer, à palpiter. Et à ce moment-là, j'ai cru, comme j'étais médecin, j'ai cru que j'étais en train de faire un malaise vagal. Alors je m'examine. Je m'allonge, je prends mon pouls très sagement et je me dis, ça va passer. Repose-toi, change tes idées. Tu as trop réfléchi, tu vas te rétablir. Là, ça va passer, c'est juste psychologique. Et au fur et à mesure, cette puissance a pris de l'ampleur. Au point que j'ai réalisé qu'elle ne venait pas de moi, mais qu'elle venait de l'extérieur. Et là, je m'assois sur le canapé, je réalise que ce n'était pas moi. Qu'il y avait une puissance qui m'englobait. Et qui, dans la salle, envahissait toute la pièce. Et là, je me dis, je réalise, je me dis, mais c'est Dieu. Et forcément, là, saisie de crainte, je me cache le visage dans les mains, je me dis, mais oh, Dieu, Dieu, c'est Dieu. Et là, j'étais saisie d'une crainte sainte, en me disant, mais qu'est-ce qui m'arrive, qu'est-ce qui se passe ici? Et soudain, cette puissance se transforme en amour. Un amour éternel, un amour qui n'est pas humain, un amour qui envahissait la pièce, qui était désintéressé. Un sens de sacrifice, d'un amour magnifique, indescriptible. Et en même temps, une paix, une sérénité, quelque chose de solide, de fort, de sain, de véritable. Et là, j'entends un homme qui me parle. Excusez-moi, même encore 10 ans après, j'en suis émue parce que ce n'est pas rien de rencontrer Dieu. Ce n'est pas rien de rencontrer Jésus. En cet instant, il m'englobe et il me dit, « Tout ce que tu as entendu est vrai. Je suis là maintenant avec toi. » J'ai toujours été là avec toi et je serai toujours là avec toi. Et c'était Jésus. Je savais que c'était Jésus. En cet instant, j'étais remplie de son amour. Je suis tombée en larmes, à genoux. J'ai pleuré pour toutes ces mauvaises pensées que j'avais à son égard. J'ai réalisé combien il était pur, combien il était saint, combien il était sale. Et en même temps que je pleurais, je riais aux éclats de joie. Parce que son amour m'envahissait, parce que sa joie était immense. Et c'était une sensation non seulement extraordinaire, mais qui a bouleversé ma vie, parce qu'il m'a donné une raison de vivre. Moi qui ne le connaissais pas, je lui disais, mais tu as été toujours avec moi, mais je ne te connaissais pas pourtant. Et tous ces moments de difficulté, alors que tu étais avec moi, tu m'entendais. Et c'était ça, il était là, et ma vie a pris un sens. Je savais pourquoi j'étais là, parce que Dieu m'aimait, qu'il m'avait créé. Et où j'irais, que si je devais mourir sur le champ, aujourd'hui encore, si je traverse la rue, qu'il m'arrive un malheur, quoi que ce soit, je sais que sa main me tient et ça, personne ne peut me l'enlever parce qu'il est vivant. Là, 10 ans après, il a fait tant dans ma vie. Il m'a donné le pardon pour mon père, avec qui je me suis réconciliée alors qu'il y avait une rupture, qu'il nous avait abandonnés, qu'il nous avait laissé tomber. Il est venu, il m'a vu me marier. Dieu m'a donné un homme alors que j'avais la phobie du mariage. Il m'a délivré de cela. Il m'a donné des enfants merveilleux et j'ai connu sa joie au lieu du deuil.
1: Tu parlais tout à l'heure de dépression. J'imagine que aujourd'hui, elle t'a quitté.
0: Ah oui, ça a été la nuit et le jour. Puisque depuis, au contraire, mes amis m'ont vu dans une joie qui, même dans l'épreuve, dans les moments de difficulté, c'est moi qui suis dans la joie, qui exhorte, qui leur donne l'exemple. Et ça, c'est quelque chose qu'ils ont tous vu de leurs yeux.
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ainsi, nous regardons non pas ce qui est visible, mais ce qui est invisible. Car les réalités visibles sont passagères, et les invisibles sont éternelles.

0: T'envoies ça à une personne qui t'est chère.
1: Les épaules bâties pour la guerre.
0: Qui est un peu dans le dur et dans le doute.
1: Si t'as peur, je serai jamais très loin.
0: Qui a besoin d'un petit coup de boost.
1: Jamais très loin. Yeah, yeah.
0: Donc voilà, tu lui envoies ça.
1: T'as le cœur paré pour le faire.
0: Juste pour lui dire que ça va le faire.
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0: Juste pour lui dire qu'elle peut le faire.
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0: Toi, t'es là pour la soutenir.
1: Jamais très loin. Jamais
0: très loin. Je sais bien, c'est tendu, c'est tendu.

0: Alors, ma chère mère, je sais qu'en ce moment, ça va pas trop avec le travail, tout ça. Je sais que tu as beaucoup pris pour moi. Alors, aujourd'hui, laisse-moi te rendre l'appareil parce que je sais que j'ai eu tendance un peu à m'éloigner. Et je voulais te remercier et te dire que t'es une bonne personne.
1: Hello Inzi, ça fait un moment. Je suis pas doué pour encourager de nous deux, certainement tu le fais le mieux. Mais face aux vagues qui veulent te submerger, rappelle-toi qu'il peut surnager.
2: Je voulais laisser ce petit message à ma famille, ma mère Alice et mon oncle Nathanaël, pour dire que bah, je vous aime et si parfois vous avez des problèmes, des doutes, je suis là pour prier pour vous et vous accompagner durant ce moment, tout en vous rappelant de toujours rester proche malgré tout, pas vous laisser abattre. Voilà.
3: Ouais, Étienne, salut. Je sais que ça va pas trop ce temps-ci, du coup, je voulais t'envoyer un petit message. En fait, t'es toujours à mes côtés alors que toi-même, tu traverses beaucoup de choses et t'arrives toujours à me soutenir. Je sais que t'es humble et tu viens me confier quand ça va pas. Et c'est ce qui crée notre amitié très particulière. Alors, franchement, n'hésite pas, je suis là et prends soin de toi.

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0: Il y avait un trône dans le ciel. Et sur ce trône, quelqu'un était assis. Celui qui était assis avait l'aspect d'une pierre de jaspe et de sardoine. Et le trône était environné d'un arc-en-ciel semblable à de l'émeraude. C'est toi le doux sauveur.
1: C'est toi le...

0: c'est toi qui combats pour moi dans le secret.
1: C'est toi qui combats pour moi.
0: Alléluia. Et dans tout l'univers d'argent.

0: Je suis le rejeton et la postérité de David, l'étoile brillante du matin. Et l'esprit et l'épouse disent, viens.
1: C'est toi, le Saint éternel.
0: C'est toi l'aspect.

0: toi j'ai tout. C'est toi,
1: c'est toi
0: qui mourut pour moi
1: qui
0: par amour.
1: Pour moi.
0: Tu es tout pour moi, Seigneur.
1: C'est toi.

0: la richesse, la sagesse, la force, l'honneur, la gloire et la louange.
1: C'est toi, Jésus le roi.

0: 365, une année de dévotion de Yannis Gauthier. Apprenez à faire confiance. Ceux qui connaissent ton nom se confient en toi, car tu n'abandonnes pas ceux qui te cherchent, ô Éternel. Psaume 9, verset 10. Connaissez-vous des personnes dont le nom à lui seul suffit pour vous dissuader de toute forme de collaboration ? Leur manque de fiabilité et les déceptions qu'elles vous ont causées vous ont amené à une simple conclusion : je ne peux pas lui faire confiance. À force de connaître diverses déceptions, il arrive que certains se construisent une carapace afin de se protéger d'une éventuelle trahison, car ils ne veulent pas prendre le risque d'être blessés une fois encore. Vous ne pourrez jamais contrôler les tenants et les aboutissants des engagements pris par l'homme à votre égard. C'est bien pour cela qu'il faut apprendre avant tout à faire confiance à Dieu. Il est celui qui connaît l'inconnu, et il saura vous préserver de ce que vous n'avez pas prévu. Alors débarrassez-vous de vos craintes, de vos suspicions, et apprenez de nouveau à lui faire confiance. Et rappelez-vous aujourd'hui, ne restez pas bloqué sur vos déceptions, cela vous empêchera d'avancer. Une année de dévotion de Yannis Gauthier, paru aux éditions Gospel Action Productions.
1: Il est 2h du matin. 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